Alors salut tout le monde, bienvenue à La Croche-Oreille, une émission diffusée sur le ruissellement Pinode. Je vous propose ce soir une archive sonore, une émission diffusée en octobre 2017, au cours de laquelle était proposée une compilation intitulée « Imaginary Landscape, New Electronic Music », compilation inspirée des travaux de John Cage, parue celle-là, la compilation en 1989. Et vous allez voir à l'écoute une compilation qui conserve toute sa pertinence, toute son actualité. Alors, bonne écoute.

Alors, cette compilation, ce soir, elle est inspirée d'un travail que réalise une œuvre, je devrais dire, que réalise John Cage en 1939, une œuvre composée qui s'intitule Imaginary Landscape No. 1. C'est une œuvre pour deux tourne-disques, un piano préparé et des percussions. Cage inaugurant de la sorte le mouvement de la musique électronique en direct. En tout cas, s'il n'est pas le premier, il est parmi les premiers instigateurs. Alors, cet album comprend des enregistrements réalisés au festival Imaginary Landscape qui avait lieu en 89 au centre-ville de Manhattan. Et il illustre à quel point la musique électronique a considérablement évolué à cette époque. Cette compilation qui a été publiée par l'étiquette Electra Nonesuch en 89 est vraiment un bel échantillon des tendances de la musique électronique de cette époque. Alors, on parle de la fin des années 80. Et encore des créateurs sous l'influence de John Cage 50 ans plus tard. Alors, toutes ces créations ont été regroupées par le compositeur Nicholas Collins. L'album Imaginary Landscape se voulait à l'époque une illustration des nouvelles sonorités du quotidien, des sonorités combinant toutes sortes d'influences, de la musique du monde, du jazz et du rock and roll, mais tout ça filtré par de jeunes compositeurs ayant fait leurs études avec des artistes renommés à l'époque, déjà les David Tudor et Alvin Lucier, qui se retrouvent d'ailleurs sur cette compilation. Alors, pour débuter, on écoute d'un seul trait, je dirais, quatre pièces tirées de cet album. Une première avec Alvin Lucier, une deuxième Christian Marclay, David Tudor et Mark Traill.

0: Alors, on vient d'entendre une pièce intitulée Simple Degradation Border. C'est tiré de l'album de la compilation Imaginary Landscape New Music Electronic que je vous fais entendre ce soir. C'était précédé dans l'ordre la première pièce d'Alvin Lucier qui s'intitulait Music for Alpha Wave. Vous avez reconnu Christian Marclay, elle travaille avec ses platines, une pièce intitulée Black Stucco. Et enfin, David Tudor, un extrait de pièce qui s'intitule Dialecte. Alors, vous pouvez retrouver l'ensemble des pièces ou réécouter l'émission en balado sur le site lacrocheoreille.wordpress.com. Je vous invite à aller jeter un petit coup d'œil. Ce soir, je vous fais entendre des pièces en continu. Alors, c'est pas toujours évident de retenir, de faire le pont avec les intitulés. Alors, avant la pause, on écoute Laetitia Sonami, une pièce qui s'intitule What Happened. C'est l'histoire de sa vie qui commence. Elle nous raconte, son amie, cette histoire de vie qui commence plutôt calmement. C'est lu avec une voix régulière, mais vous allez entendre que ça devient progressivement érodé par des pannes électroniques, ce qui réduit l'histoire à une série de sons abstraits qui conservent tout de même une cadence dans la parole, même si la signification disparaît. Alors, lorsque la voix est reconstituée à la fin de la pièce, on est privé de certaines parties qu'on peut considérer comme des parties cruciales de cette histoire. Alors, on écoute Laetitia Sonami, What Happened?
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Alors voilà, on est de retour. Je vous propose ce soir l'écoute d'une compilation réalisée en 1989 sous l'intitulé Imaginary Landscape, New Music Electronic. C'est un album regroupant des artistes autour de cette idée de paysage imaginaire. On a entendu tout à l'heure les David Tudor, Alvin Lucier, Laetitia Sonami. Et là, on va explorer encore avec des artistes qui inspirés du compositeur John Cage, qui à l'époque, on parle de la fin des années 30, début des années 40, qui va utiliser le piano, des tonalités électroniques, deux tourne-disques comme instrument et des percussions, des cymbales pour être précis, pour créer ses premiers paysages imaginaires. Alors, je vous fais lecture de la réflexion de Nicholas Collins, qui est le commissaire de ce projet sonore, à propos de John Cage et de cette pièce intitulée Imaginary Landscape No. 1, qui date tout de même de 1939. Alors, j'ouvre les guillemets, c'est Nicholas Collins qui parle. Alors, il dit, au lieu d'utiliser l'un des instruments électronique coûteux de l'époque, comme les ondes Martenot ou le Theremine, John Cage utilise un tourne-disque qui est un appareil plutôt abordable, jamais considéré comme un instrument qui pourrait théoriquement être joué par n'importe qui. Alors, avec un œil quasiment prophétique vers d'autres lieux de performance, Cage suggère que la pièce soit réalisée essentiellement pour diffusion, que les sons soient placé dans un paysage organisé d'une manière nouvelle et radicale qui imitait en quelque sorte la manière dont les sons existent dans la vie quotidienne plutôt que de les forcer à ressembler à une audition de vieux instruments. Alors, un peu comme Cage l'a plaidé dans son manifeste de 1937 qui s'intitule The Future of Music Credo. Alors, on écoute ensemble quatre pièces en continu. Une première pièce de Marianne Amacher, une seconde de Neil Rolnick, une pièce de Nicholas Collins, le commissaire et aussi compositeur, et enfin une quatrième pièce de Ron Kivila.

Alors, on vient d'entendre une pièce intitulée « Balkanisation ». C'est de l'artiste Neil Birolnik et précédait cette pièce, Marianne Amacher, un extrait de la pièce intitulée « Stain the Music Room ». Toujours en écoute de cette compilation qui s'intitule « Imaginary Landscape » produite en 1989. C'est pour dire comment ça a plutôt bien résisté à l'usure du temps. Alors, on poursuit, on écoute une pièce de Nicholas Collins qui s'intitule Real Electronic Music. Nicholas Collins qui a organisé, édité cette compilation. Ça sera suivi de Ron Kivila, extrait de Loose Cannon.

Alors voilà, on vient d'entendre une pièce de Ron Kivula qui s'intitule Loose Cannon. Alors, toujours à propos de cette compilation, le commentaire de Nicholas Collins, le réalisateur de la compilation Imaginary Landscape, il dit ceci, cet entrelacement de la technologie avec ses implications musicales et sociales a distingué cette pièce de John Cage de toute autre musique de l'époque. Alors il parle évidemment de la pièce Imaginary Landscape No. 1 réalisée par Cage en 1939. Alors, il poursuit, le paysage imaginaire de Cage était vraiment de la nouvelle musique qui allait donner naissance aux travaux de Pauline Oliveros, Steve Reich, Terry Riley, Philip Glass, Mariana Mascher, Lamonte Young, David Tedder et leurs contemporains et étudiants. Alors, on peut dire que 1939 est la date de naissance de la live electronic music. Alors, c'est Nicholas Collins qui nous raconte cela. Alors, pour clore l'émission, on écoute une pièce de Shelley Hirsch et de David Weinstein. Ça s'intitule On the Swing. Alors, voilà, ça va compléter l'émission L'Accroche-Oreille pour ce soir. Je vous dis à la semaine prochaine. Puis, comme d'habitude, eh bien, soyez attentifs au son autour de vous.

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2: Dans un essai marquant et presque traumatisant, intitulé « La haine de la musique », Pascal Quignard décide que les salles de concert sont des grottes invétérées dont le dieu est le temps. Au pied de la lettre de Quignard, il y aurait donc à se demander si un compositeur qui en aurait conscience pourrait alors survivre à son temps. Et s'il fallait aller jusqu'à acter la dilapidation des êtres composants devant les gouffres du temps, on ne parlerait jamais du même Gabriel Fauré s'il fallait l'évoquer du point de vue du rituel en forme de cap qu'est là maintenant le centenaire de sa mort. Comme si la musique de Fauré manquait à sa consistance et pour ne pas totalement s'évaporer, devait se définir par ce manque. Au bout d'un moment, c'est même à se demander si Fauré a vraiment voulu que sa musique existe, s'il n'a pas préféré la maintenir à un niveau d'existence justement chancelant. Pour enquêter autour de cette idée et à l'occasion de ce 300e numéro de Métaclassique, on va faire plein de choses. Demander au musicologue spécialiste des étendues Ange Haï en quoi Fauré n'a peut-être pas tant que ça existé. Organiser un salon littéraire autour de ses textes de référence avec Sylvie Goudbaron, Johan Farber et Alain Badiou. Et pour commencer, suivre la médiatrice de la musique, Camille Villanov, qui organise des promenades musicales dans les rues de Paris et qui nous emmène sur les traces de Fauré, boulevard Malesherbes.
3: On va chez Fauré.
4: D'accord.
3: C'est cap. Donc le pèlerinage à Bayreuth, ou en tout cas pour aller écouter les opéras, il n'y a pas que, tout à l'heure je citais qui, c'était Chausson qui avait emmené sa femme là-bas. Fauré aussi y était allé. C'était vraiment les opéras de Wagner, c'était une espèce de fascination à l'époque. Et ça les a énormément nourris. Moi j'aime bien raconter quand même aussi la petite histoire, c'est que là nous allons de Debussy à Fauré. Et ils ont un énorme point commun, c'est qu'ils ont aimé la même femme. C'est que Debussy, sa seconde épouse s'appelle Emma Bardac. Elle était à l'origine la femme d'un banquier, Bardac. Et c'est avec elle qui terminera sa vie, c'est d'elle qu'il aura un enfant, Chouchou, pour qui il a composé certaines musiques comme les Children's Corner. Mais avant que Claude et Emma se rencontrent, Emma et Gabriel aussi, et Gabriel Fauré aussi, se sont rencontrés et ils auraient eu une histoire ensemble. Et on se demande même, alors que Fauré était marié, s'il a une œuvre pour quatre mains de Fauré qui s'appelle Dolly. C'était le nom de l'un des enfants d'Emma Bardac. Parfois on se demande, puisqu'il l'a dédié, il lui a donné le nom d'un enfant d'Emma. Je me demande si c'est pas un enfant à eux deux, en fait. Et cette liaison furtive a inspiré... Attendez, je vais pas trop loin. Non, je crois pas. Zut, j'espère que je vais pas trop loin. 154, oui, c'est là. Cette liaison furtive a inspiré à Fauré un cycle de mélodies pour voix et piano. D'après des poèmes de Verlaine, qui s'appelle La Bonne Chanson. Oups là. C'est le moment de sortir vos jumelles et de lire la plaque. Sur la plaque, on pourrait voir, parce que c'est loin, hein, on n'arrive pas. C'est un immeuble où il a vécu 25 ans quand même. Mais c'est pas sa dernière demeure. Il y a vécu au cœur de sa carrière et c'est là, c'est ce qui est marqué sur la plaque, qu'il a composé le Requiem. Une œuvre que chante parfois les chorales. Hein. Un très beau Requiem de Fauré dont j'aimerais qu'on écoute un extrait d'ailleurs. Mais là, il faut vraiment une ambiance beaucoup plus feutrée. Voilà, nous sommes cette fois-ci chez Gabriel Fauré, qui est né en 1845. Il est contemporain à peu près de Chausson, qu'on a vu au début. Alors Fauré, il vient de Pamiers, il vient du sud de la France. Son père était instituteur, et puis assez vite, on a découvert ses dons de piano. Et donc, il monte à Paris grâce à une bourse, et il étudie dans une école très spéciale, qui s'appelle l'école Niedermayer, qui était une école religieuse et musicale, où on apprenait à la liturgie, à accompagner la liturgie. du coup, il devient lui aussi un organiste très doué. Et Fauré aura une carrière d'organiste qui va le mener de Rennes à la Madeleine. Il sera titulaire des orgues de la Madeleine et ça a occupé une part vraiment importante de sa vie. On a parlé de Saint-Saëns. Saint-Saëns, ça a été d'abord le professeur de piano de Fauré et ensuite un ami. Et vous voyez, ça serait un peu rébarbatif, mais on pourrait aussi citer qui a été le professeur de qui a été le successeur de qui comme professeur de composition, parce que c'était des amis, c'était des gens très proches. Et Fauré, d'ailleurs, termine sa vie directeur du Conservatoire de Paris. D'ailleurs, un directeur qui avait amené beaucoup de réformes, assez dures parfois, et un directeur qui avait perdu l'audition. On parle souvent de Beethoven, mais Fauré aussi a eu des troubles d'audition pendant les 20 dernières années de sa vie, largement. Ce requiem, pour nous tourner directement vers cette œuvre, c'est un requiem d'un genre différent. Justement, j'ai cette parole de Fauré qui, en tant qu'organiste, en a joué des messes des morts et des messes des morts, c'était sa fonction. Alors, voilà si longtemps que j'accompagne à l'orgue des services d'enterrement, j'en ai par-dessus la tête, j'ai voulu faire autre chose. Cette œuvre a été donnée lors de ses funérailles d'ailleurs. Et la vision de la mort qui émane de ce requiem, voilà ce que nous en dit son auteur lui-même. « Je sens la mort comme une délivrance heureuse, une aspiration au bonheur d'au-delà. »

0: faut aussi noter qu'un Fauré qui habite ici ou un Debussy, c'est des personnes qui ont fini quand même par avoir les moyens d'habiter dans ce 17e qui faisait partie des très beaux quartiers. La Bohème, en ce temps-là, bah, c'était plutôt vers Montmartre. Et Debussy, je crois, a vécu un petit peu à Montmartre, mais ensuite il a pu descendre, ou peut-être dans le 9e, au pied de. Il a pu descendre. Et il a fini sa vie dans le 16e, Debussy. Donc ça va.
1: Johan Farber, est-ce qu'il faut aimer le boulevard Malesherbes pour aimer Gabriel Fauré ?
2: Je crois, oui. C'est une question qui semble procéder d'une sorte de géophysique ou de géomusique. Mais en fait, cette question de la localisation, elle n'est pas innocente parce que boulevard Malesherbes vivait la famille Proust avant d'arriver sur le boulevard Haussmann. Et il me semble que dans la manière dont le langage de Proust se structure, la manière dont les phrases s'enroulent sur elles-mêmes et l'état flottant de la conscience et cet amour du sensible font que pour moi, je rapproche souvent effectivement Proust de Gabriel Fauré dans ces états de conscience finalement qui à chaque fois déploient des zones qui semblent connues, semblent parfois pour certains faciles et qui en fait découvrent finalement tout un monde dont la complexité nous échappe.
1: Alain Badiou, vous en pensez quoi ?
3: J'en pense beaucoup de choses. J'en pense beaucoup de choses comme d'habitude, mais je tiendrai quand même à attirer l'attention sur... il ne faudrait quand même pas se laisser trop aller à quelque chose de, qui nous emmènerait vers une sorte de métaphorisme ou d'antiphorisme. Mais je suis très sensible à la psychogéographie qui vient d'être énoncée ainsi, que j'ai abordé dans certains de mes ouvrages de manière à la fois rapide et pertinente, comme je sais le faire quand j'aborde toutes sortes de sujets qui ne sont pas au centre de mon œuvre, mais qui malgré tout en constituent une petite traversée, comme ça en passant. Mais je m'accorde avec ce qui vient d'être dit, tout en considérant que, bon, il ne faut pas trop exagérer la beauté du boulevard Malesherbes, toutefois, c'est quand même très bourgeois, c'est quand même, il y a des banques, je dois dire que je suis sensible à cette psychogéographie contemporaine qui consiste à briser quelques vitrines, toutefois. Je trouve qu'il y a là quelque chose de tout à fait sympathique et je ne pense pas que Fauré s'y serait opposé.
1: Mais alors vous, puisque vous parlez de métaphorisme vers lequel il ne faudrait pas aller ou d'antiphorisme, ce serait quoi tout d'abord le phorisme ?
3: Eh bien, le phorisme doit être envisagé d'une manière absolument non privative, n'est-ce pas ? C'est pas parce qu'il y a un préfixe qu'il faut tout de suite substantifier le phorisme. Mais je pense qu'il faut quand même être attentif à ces petits sauts de langage sans non plus les exagérer, vous voyez ? Vous comprenez ce que je veux dire ?
1: À peu près.
3: Mais c'est très bien.
1: Sylvie Goudbaron, est-ce qu'il faut prêter une attention au signifiant déjà, Fauré ? Est-ce que pour un musicien, d'avoir une note de musique précédée de la syllabe « faux » pose un problème ?
4: Vous êtes incroyable.
1: Ouais.
4: Vous êtes incroyable, David, parce qu'en effet, on doit penser à ça. Alors, je voudrais. Est-ce que je peux revenir un instant sur l'euphorisme ?
1: Oui.
4: Parce que il est question de joie, euphorie, euphorisme, métaphorisme. Et cette notion de joie, bonheur est très complexe. Et par ailleurs, la promenade sur le boulevard Malesherbes m'a renvoyée à un antiphorisme, puisque je partirais à ce moment-là plutôt sur les pas de Walter Benjamin et du Baudelaire de Benjamin, qui n'a, à mon avis, rien à voir avec l'Armand Sylvestre de Gabriel Fauré. Donc je partirai sur cette base d'un antiphorisme, malgré le fait que mon euphorie soit absolument totale lorsque j'écoute Gabriel Fauré, mais je l'écoute dans sa profondeur complexe. C'est une errance, et c'est pour ça que l'idée de Benjamin et de l'errance, des promenades, des passages, semble convenir malgré tout, malgré que j'en ai, à la notion de faux pas. Et d'ailleurs, c'est complexe parce qu'il y a une forme d'ambiguïté, comme le dirait Jean Kelevitch, par rapport à Fauré, qui peut parler tout autant de clarté, on peut parler tout autant de clarté chez lui, que comme le dit Jean Kelevitch, parfois à propos d'un jeu de pédale relatif à un jeu d'orgue, d'une grosse bouillasse en appuyant trop fort sur la pédale de droite, par exemple. Et tout ça m'amuse profondément. Ma joie vient de là. Donc,
1: de la perspective de la bouillasse ?
4: De la perspective d'une balade euphorique en Gabriel Fauré pour son anniversaire.

0: Ça veut dire que dans la peur de la bouillasse, il y a aussi quelque chose de l'ordre de la fascination pour l'origine.
1: Ah oui, l'origine de tout et du monde, bien sûr. Il y a une sorte de magie, on pourrait parler de magie, parce qu'il y a quand même une sorte de mythologie qui revient souvent dans l'œuvre, évidemment. Alors, mythologie, bouillasse, je ne sais pas, mais il est possible que dans ma tête, parfois, tout se mélange et que ça fasse quelque chose d'assez d'étonnant. Mais pour ce qui est... de la muse et de l'inspiration, je crois que par rapport à celle à qui il a notamment dédié sa pavane, qu'il considérait comme sa fée, Madame la Fée, il y a également là une forme de magie, d'un retour aux origines, magique, ancestrale. J'y vois aussi un retour sur l'origine, avec un retour impossible vers l'origine. Donc là, Orphée, Eurydice, Pénélope, quelque chose qui revient en permanence. Et dans ce que disait Johann Farber, par exemple, ce tournoiement, cette idée qu'on ne sortira pas sans avoir approfondi quelque chose de l'écoute de la musique de Fauré, ça me semble très important. On est pris à un point qui n'est pas forcément un point d'origine, mais peut-être, oui, ce chaos. Alors, bouillasse, ce serait plutôt chaos de l'origine. Chaos de l'origine dont on va devoir s'extraire, pouvoir s'extraire, par la force de l'écriture musicale, de la composition et de l'harmonie.

0: Qu'est-ce que la musique ? La danse. Et qu'est-ce que la danse ? Le désir de se lever de façon irrépressible. J'approche du secret. Qu'est-ce que la musique originaire ? Le désir de se jeter à l'eau. Qu'y a-t-il au fond du désir de se jeter à l'eau ? Qu'y a-t-il au fond du désir de s'immerger dans la chose qui hante, de sauter le pas, de se lancer toutes affaires cessantes à la poursuite déterminée de ce qu'on ignore, de s'affranchir de toute précaution, de se jeter dans la gueule du loup. Toutes ces métaphores de danse, de marine, de chasse, de guerre sont moins des propositions de la langue naturelle que des figurations des rêves. Elles disent toutes l'imprudence. Elles disent toutes « il n'a pas cherché à échapper au danger qui s'offrait. Il est sorti de sa cache. Il a quitté son rang. Il a escaladé les murs de la prison. »
1: Alain Badillo, quand Pascal Quignard nous pose la question « Qu'y a-t-il au fond du désir de se jeter à l'eau ? Qu'y a-t-il au fond du désir de s'immerger dans la chose qui hante, de sauter le pas, de se lancer, tout affaire cessante à la poursuite déterminée de ce qu'on ignore ?» Est-ce à dire qu'il oublie que l'eau est forcément un peu boueuse ?
2: Absolument. D'ailleurs, je ne vois là qu'une quignarderie de plus, qui mériterait un petit châtiment toutefois, car... Je vois dans Quignard une espèce de répétition un peu facile, d'une longue tradition anti-philosophique, mais dont il est un peu une sorte de copiste un peu rapide, un peu léger, qui, à travers ces évocations de noms qui restent sur le bout de la langue, ne sont que des petites chatouilles au fond, mais qui... des chatouilleries. Je pense que la quignarderie est une chatouillerie.
1: Est-ce que, Yoann Farben, on peut parler d'une esthétique de la chatouille, puisque Alain Badillou nous parlait de chatouillerie, mais finalement, c'est peut-être un vecteur pour atteindre une sorte de vérité, la musique de forêt.
3: Bah oui, cette vérité, la chatouillerie, c'est celle de l'enfance, c'est celle de la berceuse, du bercement, qui nous renvoie à ce que Alain Badillou disait à l'instant, et Sylvie Goudbaron également, c'est-à-dire cette passion, finalement, des origines, qui côtoie à la fois ce qui fascine Quignard, à savoir le pariétal, en somme, comme si des mains négatives se mettaient à jouer au piano, et puis d'autre part, tout ce qui relève de l'enfance, c'est-à-dire du non formulé. Alors, c'est pas l'étymologie un petit peu facile d'infance, celui qui ne parle pas, qui ne prend pas la parole, mais c'est celui qui, justement, attend le bercement, c'est-à-dire un mouvement infime, imperceptible, de celui qui animait quand même toute une partie des poésies de Baudelaire. Donc, systématiquement, moi, j'associe forêt à Baudelaire, sans doute pour de mauvaises raisons, mais peut-être aussi pour la fascination de cette berceuse, de ce bercement qui paraît être le métronome secret de cette musique.
1: Sylvie Goudbaron, oui.
4: Oui, la question du métronome est essentielle, puisque je crois que Forêt, souffrant de surdité à la fin de sa vie, quelqu'un a pu dire qu'il était devenu, une femme d'ailleurs, a pu dire qu'il était un métronome, il était devenu un métronome. Et il y a dans cette rigueur et un paradoxe extraordinaire entre cette rigueur absolue qui endort d'ailleurs un métronome. Je pense que si on l'écoute très très très longtemps, trois nuits de métronome par exemple, ce serait extraordinaire de n'écouter qu'un métronome toute une nuit. Métronome, silence, endormissement, et dans le même temps, une mélodie comme une vague répétitive, mais une mélodie dont on a l'impression qu'elle ne se répète jamais, qui entre en contradiction avec cette métonymie peut-être même, en tout cas beaucoup d'images.
1: En août 1990, Olivier Greff pensait quand même qu'il y avait une sorte de complexité contenue, de violence qui n'aurait pas éclose, mais qui va nourrir l'énergie de cette douceur paradoxalement.
3: Oui, alors ça, je dirais que c'est peut-être le cas dans la manière dont finalement on a une sorte, alors Sylvie Goudbaron évoquait tout à l'heure la question du métronome quand il devenait sourd, cette question de l'acharnement. Je crois que moi la violence, je la sens peut-être dans la rigueur en fait, dans la très grande rigueur de Forêt, dans la manière dont le chaos ne laisse pas place au chaos mais cherche à toute force à s'extraire du chaos. Et je crois que dans ce rapprochement avec le chaos naît une certaine forme, non peut-être pas de violence mais de résistance au chaos. Et moi je parlerais plutôt de résistance au chaos plutôt que de violence.
1: Ah, ouais. Mais alors ça pose la question à Alain Badiou, quand on met le chaos dans une phrase, on est forcé au sophisme ?
2: Je ne sais pas s'il faut poser la question de cette façon. Je pense que vous posez une question pertinente, David, mais qui est au fond un peu, je ne sais pas, qui pourrait nous emmener vers des stéréotypies ou quelque chose. Je ne me reconnais pas tout à fait dans cette opposition entre le chaos et l'ordre, enfin... Je trouve que ces oppositions ne sont pas pertinentes. En revanche, ce que j'entends dans ce qui vient d'être dit, c'est l'importance d'une discipline, qui ne soit pas une discipline de parti, qui soit une nouvelle discipline politique, celle qui pourrait, disons, ouvrir un nouvel âge de la politique, de la résistance, mais une résistance plus offensive, enfin qui ne se contente pas de faire des petits rassemblements ici et là, mais qui se donne véritablement une fin commune. Et sur ce plan-là, je pense que l'hypothèse musicale que nous venons d'énoncer est parfaitement compatible avec l'hypothèse d'un nouveau communisme triomphant.
1: Parce que quand Jean Kielevich écoute l'intermède du 17e nocturne de l'Adagio de la 3e sonate, il dit, et en cela il est en conformité avec la pensée de Sylvie Goudbaron, « Le chromatisme, qui est la désagrégation chimique de l'arabesque, est à la mélodie comme le contretemps à la chronométrie. »
2: Là, quelque chose qui relève de la logique non standard. C'est très clair.
1: Oui.
2: Enfin, si on considère
1: de la non-logique.
2: Plutôt la logique non standard. Oui. La logique est tout à fait autre chose. Il ne faut pas tout mélanger. Hein. Moi-même qui fais des mathématiques de CM2, je sais bien que tout cela est quand même beaucoup plus... Non, ne peut pas se résorber dans une logique tout à fait. Hein. Il y a quelque chose dans la créativité de l'esprit mathématique qui excède largement ces petites chiquenaudes ou chatouilleries logiques. Hein. Mmh. On pourrait parler aussi de chatouilleries logiques. Non, je pense que j'ai été très sensible tout à l'heure à cette question du métronome et de devenir femme, que je trouve tout à fait fondamentale, notamment quand il était question de la femme, que je trouve une question absolument décisive, injustement minorée, mais moi-même étant un être, on va dire, de l'au-delà des différences, je ne peux que souscrire à cette réhabilitation de ce qui a été ignoré dans l'histoire.
1: Qu'en pensez-vous, Johann Farber, de cette idée de contre-temps à la chronométrie, qui serait donc la définition de la mélodie ?
3: C'est une formule qui a le mérite d'être au moins aussi obscure que du Mallarmé qu'admirait Fauré. Mais c'est peut-être... en fait, je pense que c'est le problème d'imprimer. En fait, cette phrase, elle pose le problème d'une logique face à une recherche harmonique. Et je pense qu'il y a quelque chose chez Jean Kielevich qui procède d'une logique qui se heurte à un flux chez Fauré. Il me semble que la musique chez Fauré, même si elle est effectivement très métronomique, appartient davantage à une sorte de flux continu, ce que Walter Benjamin, qu'on évoquait tout à l'heure, désignait sous un terme, au moment de la flânerie, de continuum des formes. C'est-à-dire on passe d'une forme à une autre, elle se déforme, elle se reforme, et finalement la question du formalisme ou du chromatisme, tel qu'il a pu être énoncé par Jean Kielevich, est finalement, pardonnez-moi, une non-question. Parce que la question du continuum des formes fait que tout est art, en fait. Il n'y a pas de bord de la partition chez Fauré. Il y a une sorte d'immersion dans le monde. Et par moment, c'est le problème du cru et du cuit. ce problème du cru et du cuit. C'est-à-dire qu'on a l'impression que c'est très facile, mais en fait, on a l'impression que c'est cru, mais en fait, c'est cuit, c'est très écrit. Et cette espèce de logique entre le cru et le cuit fait que c'est véritablement un vrai problème logique, la musique de forêt. Est-ce qu'on a les outils intellectuels réellement pour la penser, ou est-ce qu'on le pense cette musique uniquement par une série de disjonctions telles que Jean Kelevitch l'expose ?
1: Sylvie Goudbaron.
4: Oui, à cette nuance près que lorsqu'on interprète Fauré, qu'on chante Gabriel Fauré.
1: Alors, vous l'avez chanté, vous ?
4: Alors moi, j'ai chanté très régulièrement Gabriel Fauré. J'ai même chanté après un rêve, et je me demande encore comment j'ai pu faire ça. Mais quand on chante, on voit qu'il y a des bords.

0: Bonjour, Anjali.
1: Bonjour.
0: Quelques jours après la mort de Gabriel Fauré, début novembre 1924, on pouvait lire dans le carnet de la semaine du 30 novembre 1924 un article qui s'intitulait « Il y a Gabriel Fauré et Gabriel Faure » et qui disait « La mort de Gabriel Fauré a jeté dans la douleur Monsieur Gabriel Faure ». Ce n'est pas que Monsieur Gabriel Faure fût un parent du musicien, non, mais il était son ami. Très souvent, on confondait les deux hommes, le musicien recevait des messages pour Monsieur Gabriel Faure, romancier et conférencier, et Monsieur Gabriel Faure en recevait à destination du musicien. Un jour, Gabriel Fauré voulut connaître ce quasi-homonyme et l'alla voir. La rencontre fut heureuse, les deux hommes se plurent et se revirent souvent. Sans doute, Gabriel Fauré reçut encore des lettres adressées à Gabriel Faure et vice-versa. Mais au lieu de les confier purement et simplement à la poste pour les faire suivre, les deux hommes allaient se voir et bavarder. Quand Gabriel Fauré mourut, la famille de Gabriel Faure reçut maintes lettres, cartes, télégrammes de condoléances. Monsieur Gabriel Faure, qui n'est pas superstitieux, ne s'en émut guère, mais à présent, il est triste. Il a perdu un de ses plus chers amis. « Il me semble presque que c'est moi qui suis mort », dit le romancier Marie. Il me semble que ce texte n'est pas reparu et n'intéresse peut-être que Métaclassique, peut-être d'ailleurs que les musicologues. Et vous, Anjali, dans le cadre des recherches de l'Estandine Musicologie, vous partez de l'idée que, depuis un certain nombre de générations, et notamment celle de Gabriel Fauré, les compositeurs sont faits pour les musicologues.
1: Oui, il faut bien qu'on... Oui, merci pour ce document que je crois majeur et très important pour analyser le phénomène, ou plutôt l'absence de phénomène. Gabriel Fauré. Je pense qu'il est effectivement capital de bien penser que les compositeurs

0: à Corto Maltese et à toutes les grandes figures mythologiques, la rencontre du double est toujours le moment de la destruction ou de la disparition. On peut s'étonner de la part de Gabriel Fauré de cette volonté de rencontrer son double. On peut aussi s'étonner du peu de choc que cela entraîne chez son homonyme, M. Faure, d'apprendre la disparition de Gabriel Fauré. Est-ce que c'est parce que cette existence-là était au fond tellement discrète, tellement ténue, peut-être d'ailleurs tellement contestable et discutable, qu'au fond, elle lui paraît être un simple reflet à la surface de l'eau?
1: Ce qui voudrait dire que c'est le projet fauréen même de n'être surtout rien de plus qu'un reflet.
0: On peut s'interroger effectivement sur cette manière fauréenne d'essayer d'exister le moins possible. Fauré aurait-il inventé, ou serait-il en musique plutôt, une figure, puisqu'on parle là bien du discours musicologique, et non pas de figure historique ou de réalité concrète, mais bien de la manière dont le discours se construit et se constitue. Fauré, est-ce que c'est justement la figure du compositeur qui cherche à ne pas être, à ne pas exister? Est-ce que c'est pas au fond ce statut-là qu'il assume dans le discours?
1: En tout cas, ça transpire dans sa musique.
0: Oui, on peut s'interroger parce que, à vrai dire, Fauré, la plupart du temps, ne veut pas de titre pour ses œuvres pour piano. Au fond, bien sûr, il y a des aspects formels dans les barcaroles, mais que ce soit un nocturne, un prélude, une valse caprice, assez souvent, en fait, les titres sont proposés par l'éditeur pour vendre les partitions. Comme si, finalement, Fauré était un producteur de musique pour piano qui, ensuite, va les cadrer avec les impératifs ou les désirs du monde musical.
1: Mais comment ça se fait qu'on en parle s'il n'existe pas ?
0: Alors oui, c'est une manière amusante de formuler la question, mais d'ailleurs, est-ce qu'on en parle tant que ça, hein ? Nous allons avoir un centenaire, Gabriel Fauré, nous avons bien peu de choses à se mettre sous la dent. Nous avons du mal à trouver des spécialistes de Fauré.
1: Ah, il y a un spécialiste, Jean-Michel Nectou, mais je lui ai demandé de participer à ce métaclassique, il a refusé deux fois.
0: Et deuxième mystère, alors. Un compositeur qui cherche son double, n'est-ce pas ? Et en même temps, des spécialistes qui disparaissent quand arrive le centenaire, alors que ce devrait être le moment justement où il faudrait mettre Fauré sur le devant de la scène. Ce qui veut dire que Fauré existe justement pour ne pas être sur le devant de la scène. L'existence de Fauré, justement, c'est quelque chose qui est fait pour disparaître. Et la spécialité du spécialiste de Fauré, ce n'est pas d'être présent ou d'exister sur le devant de la scène, c'est de surtout absolument disparaître lors d'un grand événement.
1: Officiel. Et fuir les micros qu'on pourrait lui tendre donc de façon très logique alors.
0: Oui, ouais. Très probablement. Et c'est cette fonction-là que notre Gabriel Fauré joue. En fait, c'est celle du compositeur qui existe peu, extrêmement peu, voire pas du tout.
1: Mmh. Parce que le dit Jean-Michel Nectou a quand même, en 2024, publié les lettres de Fauré à son épouse, Marie. Et là, on trouve effectivement dans ces lettres quelques éléments assez étonnants. Au moment où il compose la scène 1 de l'acte 1 de son seul opéra, Pénélope. Il écrit à son épouse Marie le 14 août 1907 « Je suis satisfait dans la mesure de mes moyens de satisfaction ».
0: Formule terrible, hein. Je pense que ce document est absolument central. Je crois qu'on a un texte capital, peut-être même la phrase à partir de laquelle il faudrait relire toute l'œuvre
1: de
0: Fauré.
1: À commencer par Pénélope. Ouais.
0: Oui, par Pénélope, et puis par la fonction que Fauré occupe. C'est-à-dire, qu'est-ce que c'est que Fauré dans le discours musicologique? Et il est clair que cette phrase souligne un défaut d'existence, en fait. Hein. Autant que je peux l'être, autant que je peux le faire, mais ça c'est justement quelque chose qui tendrait à pointer une existence qui, au contraire, se définit par son évanescence et non pas par sa présence.
1: Là, vous supputez que, effectivement, ce défaussé à l'existence devient une stylistique.
0: Oui, exactement. Comme si, au fond, ça devenait la caractéristique de Fauré. On peut rapprocher ça, hein, de ses réticences à développer, soulignées par Olivier Greff dans son journal. Hein. Fauré serait un compositeur qui développe extrêmement peu ses idées. Autrement dit, quelqu'un qui, justement, est là pour incarner, par son absence, le développement.
1: Et il permet de toucher au sentiment d'incomplétion, nous dit Greff.
0: Oui, ce qui est très étonnant d'ailleurs pour un compositeur qui par ailleurs peut donner au contraire l'impression d'assumer toute une partie de l'histoire de la musique et de la prendre sur ses épaules. Mais en quelque sorte, il est là pour jouer le rôle du Brahms français qui n'en est pas un, si j'ose dire.
1: Parce que Greff a aussi cette formule, Fauré est resté prisonnier de l'hérédité sociale et culturelle et s'est efforcé d'en sortir de l'intérieur. Alors évidemment, la formule est paradoxale, mais le paradoxe permet de dire effectivement qu'il n'a pas fait le mouvement d'existence. En ça, il n'existe pas, c'est-à-dire qu'il ne fait pas le mouvement attendu de sortir de par l'extérieur.
0: Oui, alors sans parler d'escroquerie ou de brigandage, mais enfin, ça peut nous rappeler Lassner, n'est-ce pas, qui dans le célèbre film de Marcel Carné, Les Enfants du Paradis, explique « Mon directeur de conscience m'a demandé d'entrer

0: moi-même et je n'ai plus jamais réussi à en sortir. Ah, on ouais. peut se poser la question pour Gabriel Fauré, c'est-à-dire cette existence qui se définit comme un escargot qui, à force de rentrer dans sa coquille, finit tout simplement par disparaître et par ne plus laisser que ce coquillage que nous allons classer, ranger, épingler, non pas avec la collection de papillons, mais avec la collection musicologique des grands auteurs ou des grands compositeurs. D'ailleurs, on peut s'étonner. Hein, si on veut rebondir, on peut s'étonner aussi par rapport à la musique pour orgue, par exemple. Pourquoi n'y a-t-il pas de musique pour orgue de Gabriel Fauré? N'est-ce pas parce que l'orgue l'aurait forcé peut-être à trop exister?
1: Et le nocturne, vous pensez qu'il a une prévalence pour ce genre justement par goût de la dissimulation?
0: Vraie question. On peut s'interroger. Alors, évidemment, le nocturne a été énormément étudié par Vladimir Yankelevitch dans un texte très célèbre et Fauré y occupe une place très, très importante. On peut s'interroger parce que Yankelevitch écrit par exemple « Même les musiques de midi sont encore à leur manière des musiques nocturnes ». Autrement dit, le nocturne, c'est peut-être le moment de l'inversion, de la dissimulation et au fond le moment où les identités peuvent disparaître. Alors, le nocturne serait-il un signe quelque part de l'imposture de l'existence ?

0: En ça, il nous révélerait quelque chose d'absolument essentiel.
1: Oui, si l'on pense, on peut penser à la belle âme hein, de Goethe, c'est-à-dire à cette jeune femme qui choisit de ne pas exister, de ne pas être, n'est-ce pas, et qui finalement disparaît sans avoir existé vraiment. Et puis on peut aussi penser par exemple à un cœur simple de Gustave Flaubert, n'est-ce pas, un livre sur rien, mais cette dame, ce personnage, existe-t-il vraiment? Ce livre traite-t-il de quelque chose qui n'existe pas ou n'est-il pas là au contraire pour incarner au fond le rien, le vide, l'inexistant au sein de l'histoire de la littérature?
0: Alors pour lui, le rien est quasi un but, hein. Il le dit à propos de son requiem, « Mon requiem a été composé pour rien ». Alors il précise après « pour le plaisir » si j'ose dire. Il a été exécuté pour la première fois à la Madeleine à l'occasion des obsèques d'un paroissien quelconque.
1: Oui, voilà quelque chose qui évidemment est très surprenant, parce que qu'est-ce que ça veut dire que composer pour n'importe qui, si ce n'est dire qu'on compose pour tout le monde, c'est-à-dire au fond pour personne. Et au fond, qui peut être le destinataire d'une œuvre? Elle n'est pas faite pour célébrer la disparition d'une grande figure, elle n'est pas faite pour une commémoration spécifique, et d'ailleurs, on a souvent dit, il est rapporté que les ecclésiastiques ont souvent dit à Fauré qu'ils avaient largement assez d'œuvres comme ça, et que c'était pas la peine d'en rajouter d'autres. Donc on peut s'étonner, on peut s'interroger quelle est la fonction de cette œuvre, et surtout, s'il n'y a pas de destinataire, est-ce que c'est pas parce qu'il n'y a pas de destination? S'il n'y a pas de destination, c'est peut-être parce qu'il n'y a pas de message, et s'il n'y a pas de message, c'est peut-être parce qu'il n'y a pas de messager du tout.
0: Il y a quand même André, messager.
1: Oui.
0: Avec qui il compose les souvenirs de Bayreuth.
1: Oui, bien sûr. Et d'ailleurs, on peut s'interroger aussi sur cette œuvre des souvenirs de Bayreuth, c'est-à-dire le nom de messager n'est-il pas qu'une manière pour Fauré de mettre son nom avec celui de quelqu'un d'autre et donc au fond de disparaître.
0: Parce que cette phrase sur le paroissien quelconque, elle vient mais vraiment quelques années après l'écriture par Maeterlinck de Péléas et Mélisande, qui deviendra ensuite l'opéra de Debussy, dans lequel il y a un personnage qui s'appelle Arkel, qui dit au moment de la mort de Mélisande, c'était un pauvre petit être mystérieux comme tout le monde. Alors, je pense que un musicologue traditionnel dirait que cette phrase montre en quelque sorte que Fauré cite Arkel quand il parle de son requiem. Vous, dans le cadre de l'extended musicologie, vous avez un point de vue renversé en quelque sorte qui consisterait plutôt à penser que là nous est annoncé que Maeterlinck a inventé Fauré.
1: Oui, on peut tout à fait se poser cette question. Le récit de soi est devenu quelque chose maintenant de central. C'est-à-dire, les existences maintenant se construisent elles-mêmes comme un récit. Et donc, elles assument une part fictionnelle. Le soi est aussi une fiction. Mais on peut s'interroger même à ce moment-là, où s'arrête la fiction sur un personnage comme Fauré? Est-il au fond une sorte de création? Est-il au fond quelque chose que nous créons pour, non pas pour remplir les vides de la musicologie, mais pour y créer une sorte de temps en temps, quand on en a besoin, de vide central, de lien entre d'autres choses, sans que pour autant il y ait une existence autonome, ni même peut-être une existence assumée, ni même peut-être d'ailleurs une existence du tout.
0: En conclusion, il faut donc prendre Fauré comme une espèce de prototype du no-life, et d'autant mieux comprendre que le no-life n'a vraiment pas de vie en fait.
1: Oui, on peut vraiment se poser la question, Gabriel Fauré a-t-il vraiment existé au fond? Au fond, Gabriel Fauré a-t-il vraiment existé? Et d'ailleurs, on pourrait se poser la question un petit peu pour penser les choses, parce qu'on essaie de les penser aussi au stade du présent, n'est-ce pas? Qui ici pourrait honnêtement dire exister plus que Gabriel Fauré, qui d'ailleurs est mort en 1924?

0: Je voudrais reprendre tout de même une chose que vous avez dite. Vous dites en quelque sorte que Jean Kelevich pense comme moi. Il aurait dit, et il l'a dit à Claude Maupomé par exemple, quand elle lui disait quelque chose, avait cette délicatesse que je n'ai pas moi forcément, mais il lui disait ce n'est pas moi qui pense cela, c'est vous ou la personne qui l'a dite. Donc oui, Jean Kelevich a dit beaucoup de choses avant moi qui sont beaucoup plus intéressantes que ce que je peux, que cette logorée que...
1: Mais qui sont
0: que...
1: déjà des échos de ce que vous dites quand même.
0: Ah oui, comme dirait Pierre Bayard, par exemple, c'est de la... Enfin, voilà, il ne savait pas qu'un jour je pourrais prononcer des choses qu'il
1: avait... Oui, il ne pouvait pas savoir que vous seriez la source de ce qu'il était en train de dire.
0: Exactement.
2: On n'en sait rien.
0: Ça, c'est... Oui. Non.
2: On n'en sait absolument rien.
0: Monsieur
2: pardon.
0: Alain Badiou en sait certainement plus que moi.
1: Sur l'inversion entre chronologie et ontologie.
0: Oui, c'est ça.
2: Absolument. Et non, je pense qu'on ne peut pas... Il ne faut pas défaire l'anticipation. C'est fondamental. Enfin, on ne peut pas affirmer que Yankevich ne pouvait pas deviner ce que vous aviez pensé. Avec lui ou de lui. Je pense qu'il y avait enveloppé dans sa pensée la possibilité même de ces phrases somptueuses que vous avez prononcées. Donc je pense que... Non, je crois qu'il ne faut pas être trop pessimiste sur les capacités d'anticipation. Moi-même, je prédis l'avenir.
1: Mais Alain Badiou, quand Johann Farber nous disait que cette musique était un peu une usine à non-questions, est-ce que c'est précisément parce que c'est cette musique qu'elle nous pose autant de non-questions ?
2: Alors, une usine, il ne faudrait pas être trop méprisant avec la figure ouvrière qui a tout de même été au centre des grandes mobilisations du XXe siècle. Donc, je suis un peu gêné par cet rapprochement.
1: Cette péjoration un peu rapide,
2: je m'accorde avec vous, je ne veux pas polémiquer.
1: Mon directeur de conscience m'a demandé d'entrer en moi-même et je n'ai plus jamais réussi à en sortir. Ça doit vous laisser songeur, ça, Alain Badiou.
2: Oui, ça me laisse songeur. Je pense qu'il y a là une vision assez petite bourgeoise de la prison. Hein. Les gens qui pensent qu'ils ne peuvent pas sortir de leur conscience, enfin écoutez, ils n'ont pas vécu ce que c'est que d'être véritablement prisonnier. C'est encore une quignardise, non ?
1: Non, c'est une Marcel Carnéise.
2: Ah, une Marcel Carnéise. Ok, je ne connaissais pas ce passage.
1: Donc c'était la réponse du philosophe Anjaï à une phrase du compositeur Olivier Greff qui dit que Forêt est donc resté prisonnier de l'hérédité sociale et culturelle et s'est efforcé d'en sortir de l'intérieur.
2: Enfin, c'est un sociologisme un peu vulgaire tout de même.
1: Oui, mais est-ce que vous pensez qu'on peut sortir de son hérédité sociale de l'intérieur ? Vous avez un peu essayé, vous, j'ai l'impression quand même.
2: Ah mais j'ai même réussi, parfaitement. Et je pense que non, je crois qu'on a là encore une fois un sociologisme assez vulgaire au fond. Non. Nous pouvons tout à fait nous extraire par... notre subjectivité n'est évidemment pas enfermée dans ces petites coordonnées sociales. Enfin, ce sont des affaires de sociologues, ça c'est... Bon, c'est l'affaire de gens comme Bourdieu. Bon, si cela vous chante, allez de ce côté-là, mais je ne vous suivrai pas.
1: Qu'est-ce que vous pensez, Sylvie Goudbaron, de cette phrase de Arkel dans Péléas et Mélisande ? C'était un pauvre petit être mystérieux, comme tout le monde.
0: Ah, moi, je suis absolument
1: du
0: en
1: côté
0: accord.
1: D'Arkel, ouais.
0: Oui, bien sûr. De qui pourrais-je être proche sinon ? Vous êtes d'accord avec cela ?
1: Oui.
0: Oui, enfin, je pense que les petits êtres sont bénéfiques plutôt que les grands philosophes. Qui surtout, enfin, les grands philosophes, on en a besoin, mais peut-être dans leur modestie. Dans leur petitesse, finalement. Un grand philosophe dans une petitesse, c'est beau, non ?
2: Absolument, un grand philosophe dans une coquille de noix.
1: Et alors, c'est comme ça qu'il faut comprendre cette idée du requiem composé pour un paroissien quelconque, selon l'expression de Forêt ?
0: Ah oui, mais ça dépend comment Forêt entend la notion de paroissien.
1: Et de quelconque.
0: Et de quelconque.
1: Oui.
0: Parce qu'on revient là à la petite bourgeoisie... D'où parle-t-on quand on parle de paroissien, petit paroissien quelconque ?
1: C'est un mot bourgeois quelconque, en ce qu'il suppose quand même une sorte de mépris de classe, non ?
2: Absolument pas. La singularité quelconque est fondamentale dans toute pensée du
1: commun.
2: Du politique et du commun. Absolument. En revanche, la petite paroisse, c'est un peu désuet, n'est-ce pas ? Là, on imagine la petite paroisse avec le coucher de soleil sur la carte postale. Non, ça, je verrais plutôt la dimension petite bourgeoise de ce côté paroissial, si vous m'y autorisez, bien sûr.
1: Ben, en fait, je constate surtout que vous mettez une axiologie supposée sur votre interlocuteur. Enfin, qui dit que quelconque est plus péjoratif que usine ?
2: Alors, il faudrait de longs développements pour répondre à votre question. Je pense qu'il faut dépasser cette opposition entre le mélioratif et le péjoratif. Nous sommes au-delà.
1: No life or not no life, Johann Farber.
3: Tout dépend de ce qu'on entend par no life. Qu'est-ce que vous voyez, c'est-à-dire biographisme ou non biographique, disparition de soi, primauté de l'œuvre, primauté de l'harmonie, disparition totale des traces biographiques, engloutissement dans l'œuvre monstre, tout dépend. Moi, je pense no life, c'est quand même toujours mieux. Parce que c'est quand même ce qui fonde notre commun, hein. C'est le paroissien quelconque, le No Life. Et justement, il arrive à s'incarner à un moment dans la musique. Et on n'a pas tous les jours la chance d'être incarné.
1: Ce qui donc accrédite la thèse de Ange Jailly, que non seulement Forêt n'est jamais qu'une invention de musicologue, mais serait encore moins que ça, que ce ne serait pas plus mal.
3: Oui, de toute façon, on est toujours l'inventeur de ce qu'on écoute ou de ce qu'on lit, parce qu'on y transfère, il y a un transfert d'affect. Hein. La lecture ou l'écoute, elle est essentiellement affectuelle. Il y a des processus effectivement auditifs, des processus sémantiques, mais en fait, il y a quelque chose d'affectuel, c'est-à-dire quelque chose qui est en deçà de la passion, mais au-delà du sentiment, qui forge finalement une image un peu archétypal de ce qu'on attend, et c'est ce qu'on appelle finalement la réception d'une œuvre.
1: Mais est-ce qu'on pourrait pousser le raisonnement jusqu'à aller à dire que pour avoir une musique absolue, donc dénuée de messages, faut-il abolir même la figure du messager ?
3: Ça, c'est toute la question mallarméenne de la disparition illocutoire. C'est toute la question mallarméenne de aboli bibelot d'inanité sonore. Mmh. C'est-à-dire que le risque de l'abolition du bibelot, c'est l'inanité. Donc, qu'est-ce qu'on veut ? Une musique qui soit incarnée dans une figure type Wagner, c'est-à-dire avoir finalement... je dirais quasiment tout un service de presse. Enfin, on voit toute la construction d'une imagerie, Bayreuth, toute cette construction autour de l'image même de Wagner, ou alors quelqu'un qui soit au bord de la fadeur, c'est-à-dire quelqu'un de verlénien, c'est-à-dire quelqu'un qui s'estompe. Je crois qu'il y a une très grande différence entre ces deux figures-là, entre Wagner qui est l'anti-Fauré par excellence.
1: Alain Badiou, vous avez choisi. Vous préférez Wagner.
2: Vous avez un peu eu en besogne, toutefois.
1: Vous l'avez écrit, c'est pas un secret.
2: Je n'ai pas un secret, mais oui, enfin, choisir Wagner, c'est beaucoup dire. Disons que j'ai essayé de penser dans Wagner autre chose que des bruits de bottes, autre chose que des tintamarres qui préparent l'impérialisme glorieux. J'ai essayé de tirer Wagner vers quelque chose de plus modeste, de plus... ce qui était évoqué tout à l'heure, après tout, c'est-à-dire une modestie du quelconque, mais aussi Donc, mon travail est beaucoup plus ouvert que ce que vous supposez.
1: Eh ben, on a bossé.
3: Ouais.
1: Qu'est-ce qui reste ? On a dit pas mal de trucs. Hein.
2: C'est fou tout ce qu'on peut raconter comme ça.
1: C'est dingue. Hein.
3: Ouais. C'est pas du tout ce que j'avais prévu de dire.
1: Ah oui.
3: Non, pas du tout.
1: Pas du tout. Ça. Ah mais on peut y venir.
3: Non, mais c'est bon. Si ça va, c'est bon. Hein.
1: Johann Farber, Gabriel Fort ou Gabriel Fauré alors ?
3: Ben, il est très fort ce Fauré.
1: Ouais.
3: Il est très fort ce Fauré. Et même pour celui qui reçoit des lettres à sa place pendant toute sa vie. Moi je ne connaissais pas cet extrait.
1: Cette
3: histoire tout à fait touchante qui rejoint ce dont on parlait tout à l'heure, c'est-à-dire finalement à la fois le continuum de forme, c'est-à-dire fort-fauré, c'est-à-dire comme si les deux hommes étaient semblables et s'échangeaient leurs lettres et les choses, et puis cette manière de ne pas attacher tant d'importance à soi. Et ce Gabriel Faure, qui est ce romancier, moi je ne connaissais pas, et qui reçoit même les lettres de condoléances à la disparition de oui. Gabriel Fauré, je trouve que c'est un formidable embryon de roman, de ce qu'on appelle de nos jours une exofiction ou une biofiction. Voilà, je trouve que c'est un formidable début, peut-être même quelque chose qui serait de l'ordre de ce qui pourrait faire écho au Ravel d'Echenoz, c'est-à-dire à la fois quelque chose d'assez mélancolique et puis une traversée finalement d'une existence qui est finalement très très très hantée par la peur de n'être rien.
1: Ah oui. Ça voudrait dire que vous, Sylvie Goudbaron, directrice de la Maison des écrivains et de la littérature, vous voyez dans la figure de Gabriel Fauré, justement parce qu'il est assez pauvre en existence, quelque chose de potentiellement très puissant en devenir poétique.
0: Je ne dirais pas très puissant. Je suis entièrement d'accord avec ce que vient de dire Johan Farber, c'est tout à fait juste et j'espère lire un jour ce texte. Mais non, il n'y a pas cette... Je ne sens pas, parce qu'il est tellement question de dedans aussi, chez Fauré, je ne sens pas du vide, je ne sens pas d'évanescence. En revanche, la prise de risque, de saut dans l'inconnu, peut-être, mais retenue toujours. Et ça m'intéresse. Maîtrise, non-maîtrise, abandon, retenue et toute puissance, non. Parce que là, on revient à Wagner et ça, non. Enfin, pour moi, non. Même si, il y a des pièces de Wagner, Mahler, etc. Mais là, non, pas toute puissance. En revanche, poétique, oui, absolue. Une poétique de l'évanescence, une poétique d'une puissance, mais qui ne serait pas dite, qui ne serait pas énoncée.
1: Ouais. Mais si on devait, composer un opéra qui raconte la vie de Fauré, est-ce qu'il faudrait évider la musique de Fauré pour pouvoir le nourrir, cet opéra, ou...
0: Il en resterait les murs, les fondations, et puis...
1: Juste des effluves.
0: Juste des effluves. Ah oui, un opéra contemporain sur Gabriel Fauré.
3: Ouais.
1: Un biopic, oui.
0: Un biopic.
3: Un biopic, ouais, ça paraît un petit peu...
1: Il y a eu Mozart, l'opéra rock, déjà.
3: Oui, hein, ouais. Oui, si c'est les effluves, on va finir chez Sephora, hein, parce que c'est très...
0: C'est très Fauré, voilà.
3: Mais non, mais ça me paraît un beau projet, mais il y a, en fait, ce mot que je voulais donner tout à l'heure, de ténuité, il y a une sorte de ténuité chez Fauré, qui fait que ça paraît difficile d'avoir des prises sur lui, une prise en tout cas sur lui, qui ne soit pas forcément réductrice, en fait. Dès qu'on énonce quelque chose, on a l'impression d'oublier quelque chose, comme s'il y avait un mouvement de balancier perpétuel, et comme si on forçait le sens là où il est beaucoup plus disponible, un peu comme chez Mallarmé d'ailleurs.
0: Il y a quelque chose de fluide dans son nom même, Gabriel Fauré. Il y a quelque chose qui est une fuite, comme ça, un petit peu, je trouve.
1: Ah oui, plus que si c'était appelé Michel.
0: Oui, ouais. Oui, sûrement. Michel Fauré.
4: Surtout Michel Sardou.
1: Non, parce qu'il y a un musicologue qui s'appelle Michel Faure et qui n'est pas très fauréen, justement.
0: Oui.
1: Ouais. Donc ça marche.
0: Ça marche, oui. Très bien.
2: Nous avons là peut-être la fondation d'une nouvelle théorie.
1: Oui.
2: Le rapport entre certaines syllabes et une...
1: Une sorte de néocratilisme, en fait.
2: Entre syllabes et anthologie, quoi. Enfin,
1: oui.
2: Une anthologie syllabique. Non, nous trouvons en cheminant ensemble des choses importantes.
0: Comme l'abécédaire de Deleuze, en quelque sorte, non?

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0: 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Signé Lars Black Ace. 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
0: 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Ah ouh, ok, on va faire un truc en impro, ok, pas de texte dans ma tête pour le moment, on va voir, on enchaîne, il y a quoi dans la tête, wow, il y a un petit blanc là, faut que je trouve un truc vite fait, ça va venir, ok. Ok. 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Un petit dernier qu'on va trouver. Un autre frein. Ok, un autre frein. Ok, shoot and chill. Ok, un autre frein. Bon, on s'arrête pour le moment. Ouais, c'est mieux. Signé Black Ace. Shoot and chill. Yes, sir. Les enjeux sont colossales. En ce moment, c'est l'Ova. Les lever, il faudra, il n'est pas encore trop tard. 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Il est nécessaire d'avoir...

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2: Ah, ok. 1, 2, 3, bon, la voyance, astrologie digitale.
3: Non, c'est voyance astrale numérique.
2: Voyance astrale numérique avec Jean-François Ossiane. Voilà, tu peux y aller.
4: Bonjour Jean-François.
3: Alors,
4: qu'allez-vous nous annoncer?
3: Alors, je vais t'annoncer que je ne me rappelle plus de ton prénom.
4: François,
3: peux-tu me donner 5 chiffres de 1 à 22, pas les mêmes, hein, 5 chiffres de 1 à 22.
4: 5 chiffres.
3: De 1 à 22, pas les mêmes.
4: D'accord, le 7.
3: Le 7.
4: Le 12.
3: Le 12.
4: Le 4.
3: Le 4.
4: Le. Jusqu'à 27, c'est ça?
3: Non, jusqu'à 22.
4: 22. Le 10.
3: Le 10.
4: Le 4, je l'ai dit. Le 6.
3: Le 6, merci. Tu arrêtes là. Le 6, déjà, t'es amoureux. Dans la vie, t'es amoureux. Dans la vie, tu. T'es amoureux de la vie, quoi. Tu aimes la vie.
4: Oui, tout voilà. à fait.
3: Tu aimes beaucoup la vie et tu aimes les gens, tu aimes les rencontres et tout ça. T'es quelqu'un de très, très communicatif. T'es pendu quand même au chariot, il y a de l'argent à côté. Je sais pas.
4: C'est-à-dire, il y a.
3: Bah, je sais pas, tu peux avoir des héritages, tu peux avoir. Je n'en sais rien. Il y a des arrières. Bon.
4: D'accord.
3: Le 10, ça veut dire la roue de la fortune. Là, c'est encore pire, c'est tout chariot, c'est la roue de la fortune. Si c'est 10, ça fait 16, bouleversement. C'est-à-dire que ta vie tu vas soit déménager.
4: Oui, tout à fait.
3: Tu cherches à déménager.
4: Exactement.
3: Et tu vas déménager, mais il y aura de l'argent derrière. Il y a de l'argent derrière.
4: Ah, bah oui, forcément, voilà. Parce que pour un déménagement.
3: Là, la roue de la fortune est derrière. Donc c'est un déménagement. T'es pendu à ça, 18, il y a des soucis aussi. C'est à la nuit. C'est pas pour tout de suite.
4: D'accord.
3: Mais il y a des pourparlers, il y a des contre et des pour.
4: Voilà. Ok.
3: D'accord. 4 et 6, 10, oui, effectivement. Six, avec l'amour et ta place assise, parce que tu es assis quand même, tu es chez toi et tout ça.
4: Oui.
3: Tu as beaucoup d'amour pour ta place assise, où tu es. T'aimes ce que où tu es.
4: Bien
3: mais,
4: sûr.
3: Simplement, je te dis quelque chose, il y a de l'argent qui est en jeu dedans.
4: Oui, beaucoup. Ah bah oui, beaucoup. Tout à fait.
3: Je crois que tu vas revendre.
4: Exact.
3: C'est ça? Bon, je ne savais pas, tu vois. 11. T'as beaucoup de volonté dans la vie.
4: Oui, c'est vrai.
3: Pour ce que tu as, t'as beaucoup de volonté, mais il y a un peu d'argent derrière.
4: Parce que quand je veux quelque chose, je me bouge pour l'avoir.
3: Oui, bah il faut, hein, c'est comme ça que ça se passe. Hein. Bon, déjà 3, t'as une très bonne étoile derrière toi. Avec l'argent. Et l'argent, au niveau de l'argent, t'as une très bonne étoile. T'inquiète pas, t'en auras toujours.
4: Ah, ça c'est une bonne nouvelle, Jean-François.
3: 22, tu repars toujours, en plus avec l'argent, tu repars toujours pendu à ça. T'es toujours pendu à ça.
4: Oui.
3: C'est-à-dire que c'est comme si l'action amène à l'action. Tu fais une action et l'action amène à l'action toujours.
4: Oui.
3: Et toi, tu poses un jalon et ça ramène à un jalon. Et l'argent, c'est pareil pour toi.
4: Tout ça à fait.
3: Avec toi.
4: On en a besoin.
3: Il y a encore un changement dans ta vie pour ta place assise. Tu seras pendu à ça, il y aura un déplacement pour toi. Mm-hmm. D'abord, il faut que tu te déplaces. Après, tu verras. Voilà. Maintenant, je fais le tout. 7. 6. 10, 16, 12, 16, 12, 16, 12, 12, 12, 12, 7, 21, 5, 21, 22, 23, 22,
5: 23,
3: 4, 5, 19, 19, 19, 19, 19, excusez-moi, mais après je calcule, j'en peux
6: ça
3: plus.
6: Ça m'a faussé tous les...
3: 19, non, 7, 7 6, 6 et 6, 12, 12 et 7, 19, 19 et 2, 20,
5: 21.
3: Ben oui. 6 et 6, 12. 12 et 7.
5: 19.
3: 19. Ça fait 2, 21. Donc je vais tomber, c'est pas 19. 21. Je
5: reste une minute.
3: 14. Ça se passera avec le temps. Il faut mettre de l'eau dans ton vin. Ça se passera pas tout de suite. Ça mettra du temps. C'est tout. Allez, au revoir.
4: Au revoir.
3: Merci, François.
2: C'est bien François Ancien et sa colonne Astral Digital.
7: Dans la salle. Bon, et on va passer à notre section Bondy Blog, et puis surtout on récupère l'histoire, la mémoire historique de journalisme et tout ce qui était fait un peu radio à Bondy, et avec votre nom
8: Redouane,
7: qui va nous apporter encore deux anecdotes sur Bondy Blog et sur autre chose. Allez-y Redouane, vous avez la parole.
8: Alors, comme je disais, le Bondy Blog s'est créé dans les années 2002. Comme disait des Bounagnes, il y avait des émeutes à Clichy-sous-Bois. Et ça a interpellé des journalistes de Suisse qui sont venus s'installer à Bondy, dont on a fait la rencontre. Et qui ont commencé un journal hebdomadaire. Il y avait plus d'une dizaine de journalistes qui partaient, qui venaient, qui partaient, qui venaient, qui faisaient leur sujet. Au final, ils en ont fait un livre. Ils ont créé le Bondy Blog Café. Mais le Bondy Blog Café, c'était inviter un homme d'État. Alors le monsieur Mélenchon qui est passé, il y a monsieur François Hollande.
7: On va. Deuxième prise, Guy à la guitare.

0: C'est très beau, c'est quoi ?
1: Et c'est un peu difficile. Au beau milieu de la frénésie des années...
2: On reprend ? Magali et Guy.
1: Le haïku est un poème japonais en trois vers, composé de 17 syllabes, et c'est un art difficile. Au beau milieu de la frénésie des années 50, Jacques Kerouac, à l'instar de beaucoup d'Américains écrivains des générations précédentes, choisit l'errance afin de retrouver l'Amérique mythique et l'homme dans sa pureté originelle. C'est dans l'étude du bouddhisme que naît l'engouement de Kerouac pour la forme poétique épurée du haïku, comme la graine qui contient l'arbre en germe. Ces courts poèmes de trois vers sont autant de moments d'épiphanie ponctuant la difficile voie vers la sagesse. Donc voilà, je partage avec vous quelques poèmes de trois vers réalisés par Jacques Kerouac. Le son du silence est toute l'instruction que tu recevras. Le ciel est toujours vide, le rose est toujours sur les touches de la machine à écrire. Gazouillis d'oiseaux, le brouillard voile le portail. Fou, j'ai écrit des rideaux de poésie en feu. L'arbre qui bouge au clair de lune voit clair dans mon jeu. Penché contre le mur, les fleurs éternuent. Les semelles de mes chaussures sont propres à force de marcher sous la pluie. Au soleil, les ailes du papillon comme un vitrail d'église. Petits morceaux de glace au clair de lune dans la neige par milliers. Voilà, voilà pour quelques haïkus composés par Jacques Kerouac. À vous d'imposer les vôtres en trois vers et 17 syllabes. Bonne chance, merci.

0: Attends, on y va. 1, 2, 3, entretien entre Albert et Redouane.
1: Redouane, tu as participé à l'aventure du Bondi Blog ?
2: Oui.
1: C'était quelles années ?
2: 2002, quand Zia et Boulin sont décédés dans un...
3: Dans un transformateur. À l'époque, vous aviez parlé de personnes qui étaient importantes pour introduire des journalistes et tout dans certains quartiers. Des fixeurs. Donc, c'est quoi les fixeurs pour toi, Redouane ?
2: Ben, c'était pas des fixeurs à l'époque de l'hebdo, mais on leur a donné un nom comme ça. Maintenant, c'est bien spécifique. Un problème dans une cité, quoi. Mais le fixeur, en fin de compte, c'est une personne qui est respectée dans le quartier et qui guide les journalistes.
4: Tu annonces la partie, toi. 1, 2, 3.
5: Voilà. Jules Moussard, hein, premier titre de champion de France. Moussard, champion de France, finale à la Ligue de défense sicilienne. Moussard Jules, niveau 2670 Elo. Bako Etienne, niveau 2648 Elo. Donc, défense sicilienne, c'est parti. E2, 4. Bako répond. C7, C5.
6: Albert, psychiatrie première. Le 15 décembre. Alors, une brève sur l'histoire de la psychiatrie. Alors, la psychiatrie, elle traite de l'évolution historique des connaissances scientifiques, sociales et médicales du traitement des maladies mentales et psychiques. Mise en lien avec les différentes époques. Étude et l'étude des comportements déviants et de l'expérience individuelle. L'appellation psychiatrique est née en 1808 en Allemagne et s'imposera en France au début du XXe siècle. En Europe, les maladies mentales sont officiellement distinguées des comportements asociaux, que sont la mendicité, les vols, le meurtre, à partir du XIXe siècle, et des hôpitaux spécialisés, on les appelle asiles en France, sont alors ouverts. L'étude et la classification des différentes manifestations des affections mentales occupent les aliénistes. C'est un terme utilisé jusqu'au début du XXe siècle, jusqu'à l'avènement des neuroleptiques au milieu du XXe siècle, qui permettent des rémissions plus ou moins partielles des malades.
3: Avec Albert, on se demandait une rémission plus ou moins partielle. Qu'est-ce qu'ils entendent par là ? À savoir que il y a un distinguo aussi qui est fait parfois entre certains patients qui, en dehors des périodes de crise, sont 100% bien insérés dans la société, etc. Et d'autres pour qui c'est plus difficile. Donc ça doit un petit peu partir de ce constat. Qu'est-ce que vous en pensez ?
5: Je sais pas quoi dire. Notre micro,
6: mais
5: toi, c'est un micro,
6: Albert. Ah oui, c'est vrai. Pour ma part, je trouve comique le terme de rémission plus ou moins partielle. Ça signifie qu'il n'y a pas de guérison. c'est curieux. Bon, on reprend sur la chronologie. Alors, dans l'Antiquité, elles ne sont pas traitées en tant que telles, les affections psychiatriques. Deux raisons. La pensée religieuse qui englobe tout ne reconnaît pas les troubles psychiatriques, mais les manifestations du divin. Et ensuite, il n'y a pas dans ces époques de différenciation entre psychique, psychisme et soma, tout est traité dans le corps. Hippocrate apportera un début de différenciation en distinguant les troubles des troubles mentaux. Ça, il commence à les classer, c'est important, il commence à les classer. Donc, la frénétis, traduction.
5: Et la frénésie.
6: Frénétis, ça doit être un terme grec. La manie, la mélancolie, l'hystérie.
4: Pas frénétis, je pense que ça vient de... C'est de là qu'on vient le mot frénésie.
6: Oui, oui.
4: C'est le fureur maniaque.
6: C'est cette...
4: Tu connais ça?
6: Bon, allez,
4: hein. Avant, on parlait de la fureur maniaque chez les Grecs, c'était la folie divine. En fait, parce que c'était, on pensait qu'on pouvait tout faire. Hercule, par exemple,
6: ah, ouais.
4: C'était un grand maniaque parce qu'il avait tout, il voulait tout faire, les sept travaux d'Hercule. Et même l'épilepsie pour les anciens Grecs, ouais. C'était un don divin.
6: Un truc divin, ouais. Ouais, c'est ce qui est dans le paragraphe.
3: Du tout à cette période. On va
5: parler. Albert, j'ai une question, Albert.
6: Ouais.
5: Est-ce que tu penses que les attentats qu'il y a eu, là, les attentats qu'il y a eu sur les idéologistes de Daesh, est-ce que c'est des gens qui sont fous ou ils sont normaux?
6: Où ils sont?
5: Ils sont fous, normaux, les gens de Daesh.
6: Oh, fous, normal, c'est difficile de distinguer, mais on peut dire qu'ils étaient sous l'emprise de les uns des autres. Mais on peut pas non. Si on les juge, c'est qu'ils se, c'est, si on les jugeait malades, ils pourraient échapper à
3: condamnation.
6: À la condamnation, ou du moins on les mettrait en hôpitaux de force.
5: Et vous, Patrick, vous pensez quoi? Bah, je pense que qu'ils ont une folie, parce que comme si tuent les gens pour un mot, c'est pas commandé de tuer des gens pour quelques mots quoi.
6: Ou pour, ouais, c'est quand même.
5: Mais je pense comme la chanson de c'est assez raide avec Renaud là. Quand ton village a été rasé sous les bombes et que c'est 47 est explosé de la fenêtre, et je pense que c'est lié. Mais seulement ils ont tué gratuitement des gens dans le restaurant à un moment. C'est 15 novembre.
6: Non, mais si c'est collectif, c'est que... Pour moi, ils sont pas fous individuellement. Ils ont quand même toute leur propre logique, leur fonctionnement, etc. Mais on peut quand même dire qu'ils sont responsables de ce qu'ils ont fait. Ils peuvent pas dire j'étais suivi, je suis malade. Ou certains l'ont peut-être sorti. Hein, moi, je sais pas. C'est délicat de savoir si quelqu'un est conscient ou pas quand il fait ce genre de truc.
7: Et j'ai une question. Est-ce que quelqu'un, tu tues ses parents, tu tues ses parents, est-ce qu'il est malade? Parce qu'on dit que quelqu'un t'a tué ses parents, il a tué ses parents et il est psychophrène. Est-ce qu'on croit qu'il est malade?
6: Bah, aux experts de le dire. Il va passer, il aura un ou deux ou trois experts qui jugeront. Puis soit il sera condamné à la prison, soit à l'hôpital psychiatrique à vie. Ce qui est guère plus enviable. C'est pas...
7: D'accord.
6: Ce qu'il faudra atteindre, c'est le point où il soit, entre guillemets, guéri, c'est-à-dire qu'il soit réinséré dans la société.
4: Et tu as condamné à la radio à vie, tu fais de la radio toute ta vie, dans un studio de radio. Non, non, c'est vrai qu'il y a un point pénal différent entre, comme le dit Albert, entre les gens qui sont... détermination psychique ou pas psychique. Après, on peut aller plus loin et on peut dire pourquoi on a envie de tuer quelqu'un et comment cette envie peut se transformer en autre chose.
5: C'est pas parce que ce qui passait au Moyen-Orient avant, juste avant, qu'il y a eu les attentats, c'est à cause de ça, à cause de Macron? Non, peut-être non.
4: Macron n'était pas encore là, mais il y avait Hollande et Sarkozy avant, ouais. Qui était bien pire. Mais bon, c'est un sujet très vaste parce que
6: la responsabilité
4: pénale de quelqu'un qui est atteinte par de problèmes psychiques.
6: Hein, le premier degré, c'est la mise sous tutelle.
4: Oui, non, mais puis après, il y a beaucoup de gens qui entendent des voix, qui sont dictés par leur voix à faire des choses.
6: Encore.
3: Mais là, justement, on était sur la période de l'Antiquité où les gens qui entendaient des voix ou qui avaient des manifestations hors du commun, exactement, étaient considérés comme possédés. Par le divin, touché par le divin. C'est intéressant aussi de voir ça comme ça et de se dire pourquoi on s'est éloigné de cette pensée, pourquoi on a noirci l'image du ce qu'on appelle, comme tu disais, schizophrène, bipolaire, etc. Voilà.
6: Voilà. Ah oui, c'est moi qui suis le...
5: L'expert.
6: non, mais c'était pas... Vous allez le voir par la suite qu'au Moyen-Âge, c'est encore pire.
4: En tout cas, c'est une discussion passionnante. Je pense qu'en dans chaque émission de radio, on va aborder la question de l'histoire de la psychiatrie. Je pense que c'est vraiment très intéressant. Parce que c'est vrai qu'avant, comme disait Magali... Par exemple, le bipolaire, on l'appelait la folie circulaire. Parce que
6: Oui,
4: aujourd'hui, on parle de cyclothymie, des choses comme ça. C'est-à-dire qu'on est, haut, on est bas, on est haut et bas. Et on est tous un tout petit peu comme ça. Hein.
6: Ah ouais.
4: On a tous des petits coups de blues, on a la pêche, des fois on n'a pas la pêche. Donc est-ce qu'on ne peut pas dire que dans chacun de nous, il y a une toute petite partie de chaque... entre guillemets, psychopathologie, quoique j'aime pas les mots psychopathologie, parce que justement, on peut transformer les problèmes pathologiques dans une capacité créative. Ben, c'est ça mon truc. Ouais, et je pense que la radio, dans ce sens-là, ça fait une espèce de catalyseur de tous ces brèves. Par exemple, Christiana, qui s'énerve contre ses parents, elle peut dire ici, « Parents,
7: j'aurais peut-être pas bien... Parce qu'on a des soucis avec la famille, avec ses frères, sa sœur, sa mère, son père. Ou des soucis avec... je regardais un reportage hier sur France 2. En fait, ce reportage a parlé qu'il y avait une jeune fille. Elle allait sur... Elle avait fait un jeu et elle a rencontré un garçon... Elle avait 14 ans.
5: France 2, à ce temps-là.
7: Et ce garçon lui a demandé de se déshabiller, lui montrer des photos toutes nues d'elle. Et
6: il les a balancées sur le réseau.
7: Voilà, c'est ça.
3: Oh, c'est tellement pas bien.
6: Dioulasse.
7: Et elle a fait une tentative de. Et elle. Oui, elle a fait une tentative de suicide. Ouais.
3: Oui.
7: Voilà.
3: C'est révoltant, ce garçon a quand même s'il lui avait dit, il a quand même abusé de sa confiance à cette jeune fille. Et c'est vraiment quelque chose qu'il ne faut pas faire, hein. jamais. Il faut respecter l'intimité de chaque personne.
6: Oui, mais ça, ça renvoie au problème normal. On sait qu'il y a des choses qui étaient normales dans la société passée et qui sont devenues intolérables. Alors,
4: ça c'est aussi un autre chapitre qu'on va parler après. Il y a un très beau texte de Michel Foucault qui parle sur les anormaux, justement.
6: Ouais.
4: Et comme il dit Albert, il y a des choses qui étaient tout à fait normales dans l'Antiquité et après sont devenues anormales, etc. Ou comment ça change. Par exemple, aujourd'hui, il y a beaucoup de gens qui ont plein de couples, qui sont couples, mais qui sont libres, en relation libre. C'est pas comment
6: ça. Ah oui, l'union libre.
4: Mais avant, c'était révolutionnaire. Aujourd'hui, c'est un peu normal.
6: Banal, ouais.
4: Donc c'est banal. C'est plus révolutionnaire être monogame qu'être poly. Donc ça change le mœur et les choses normales de la vie.
6: Ouais, c'est vrai.
7: d'être en coupe libre. Maintenant, je regardais aussi un reportage sur les couples libres. Ça s'appelle plus, maintenant, ça s'appelle plus la polygamie, maintenant, ça s'appelle le polyamour. Voilà. Tu es en couple libre avec plusieurs personnes, mais tu fais le polyamour avec plusieurs personnes.
1: Tu as aussi plusieurs personnes ensemble.
7: Voilà, c'est ça.
6: Hop, on reprend le fil. Allez, au Moyen-Âge. Ah, au Moyen-Âge, les malades restent auprès de leurs proches. Pour éviter qu'ils s'automutilent ou lors des crises, ils sont attachés avec un luxe de précaution pour qu'ils ne se blessent pas. Seuls les malades les plus dangereux sont emprisonnés. Des institutions laïques ou religieuses peuvent s'en occuper. L'exorciste est mis à contribution. Des traitements fantaisistes fleurissent. Par exemple, l'extraction de la pierre de la folie. Dans certaines situations, en cas d'échec, c'est le bûcher pour sorcellerie qui est appliqué. On en serait tous cramés là, dans le Moyen-Âge.
7: C'est chaud ça.
6: Pour l'Église, les affections mentales, en particulier l'hystérie, identifiées depuis l'Antiquité, ont longtemps été considérées comme des possessions par une entité démoniaque ou diabolique.
4: Attends, Albert, Christiana, il voulait dire quelque chose.
7: C'est chaud, de la sorcellerie.
1: Bah oui,
6: on pensait que les personnes étaient habitées par le diable ou quelque chose comme ça, et puis on les brûlait.
3: Et l'exorcisme.
7: Ah ouais, tiens,
3: Macadie. Et l'exorcisme.
6: Ah oui, l'exorcisme.
3: Non, le Moyen-Âge, c'est pas une période que j'aurais aimé...
4: vivre.
3: Je n'aurais pas aimé vivre au Moyen-Âge. L'Antiquité, ça me paraissait plus intéressant. Le Moyen-Âge, c'est barbare pour moi. Hein. Vraiment, je ne sais pas si c'est des fantasmes du temps... Enfin, je ne sais pas si c'était vraiment comme ça, parce que je me dis comment les gens ont pu vivre au Moyen-Âge.
6: Bah, ça, si tu, à chaque fois, bah, si tu es dans le bon côté, tu vis, quoi. Ouais. Ah, il y a une suite du Moyen-Âge. Alors, au début de la période moderne, les malades mentaux étaient souvent retenus en captivité dans des cages ou enfermés à l'intérieur des murs de la ville. Ou bien ils étaient contraints de divertir les membres de la société courtoise. À partir du XIIIe siècle, les malades et les pauvres étaient gardés dans des hôpitaux ecclésiastiques nouvellement fondés, tels le Spital Center Jorgen, érigé en 1212 à Leipzig en Saxe, en Allemagne. Ici, les personnes souffrant de graves problèmes mentaux étaient isolées du reste de la communauté, conformément à la pratique européenne contemporaine. Également fondé au XIIIe siècle, le Bethlehem Royal Hospital de Londres était l'un des plus anciens asiles d'asiénés. En 1656, Louis XIV de France crée un système public d'hôpitaux pour les personnes souffrant de troubles mentaux. Mais comme en Angleterre, aucun traitement réel n'est appliqué.
3: Margot Lily sur Radio Schizophonia, pour parler aujourd'hui du chamanisme, une technique très à la mode en ce moment. Le chamanisme est d'une des plus anciennes formes de spiritualité. Le but est d'effectuer un voyage intérieur pour se comprendre soi-même et se reconnecter aux énergies de la nature, et guérir certains maux. En Amérique du Sud, les populations se transmettent de génération en génération, savoir du chamanisme et les devoirs du chaman, qu'on appelle localement les médecins de l'âme. Les cures chamaniques sont des pratiques vieilles de milliers d'années, dont les piliers sont l'élévation de l'esprit, le voyage intérieur et la connexion avec la nature. Les centres chamaniques sont le plus souvent situés dans des lieux reculés. Beaucoup d'urbains en quête de sens, sensibles à l'écologie, à la méditation et au yoga, désirent expérimenter une reliance plus spirituelle à la nature. Ils cherchent une connexion avec le vivant. Le besoin de se reconnecter à la dimension sensible et sacrée de la nature dont on s'est coupé avec le matérialisme et le monothéisme. Les chamans sont issus de sociétés traditionnelles qui savent entrer en relation avec le monde de l'invisible et les esprits de la nature. Sont-ils en train de devenir les psys du 21e siècle ? Certains psys deviennent eux-mêmes chamans. Pour soigner certains traumas, ils s'initient à des rituels comme le recouvrement d'âme. C'est un véritable booster thérapeutique qui permet une transformation spectaculaire. Quand les outils thérapeutiques classiques ne parviennent plus à résoudre certains problèmes d'addiction, de névrose ou de scénarios de répétition, les psys envoient alors leurs patients chez un chaman. Merci d'avoir écouté. Au revoir.
7: Voilà, voilà. Qu'est-ce que c'est un chaman ?
3: Et bien, donc, un chaman, c'est la personne qui sait guider les personnes vers cette pratique qui sont diverses et variées et qui parfois nécessite une préparation du corps, de l'esprit, avec certains thés, etc.
7: Merci Magali.
1: C'est de la médecine douce.
3: C'est de la médecine douce.
6: C'est le genre de pratique que la médecine traditionnelle
3: va commencer refuse, peu à moi. Peu à intégrer dans les pratiques, puisqu'on voit qu'il y a même certains psys qui envoient leurs patients chez un chaman. Quand on voit que le patient réagit mal au traitement médicamenteux, pourquoi alors se priver de tenter des approches différentes qui ont des résultats.
6: Ah, c'est là la question, c'est y a-t-il des résultats ? En tout cas, ça fait penser aussi à des idées de secte, de charlatanisme.
3: Eh bien, ça peut faire penser à ça parce qu'il y a certaines personnes qui en profitent pour inscrire des gens dans des choses très chères et pas sérieuses. Mais ça n'enlève pas le sérieux de personnes qui, elles, pratiquent de manière traditionnelle et humble des savoir-faire ancestraux qui, même dans la médecine
6: officiel.
3: Ouais, non, mais même dans la pharmacopée le diabète ou autre, parfois on a affaire à des remèdes de grand-mère, comme on dit. Bon, on sait très bien qu'il y a certains remèdes de grand-mère qu'on est en train d'intégrer de plus en plus dans la pharmacopée classique pour offrir à tout le monde, à tous les patients, les meilleurs moyens de guérir, peu importe que ça soit ou que ça fasse penser à ceci ou cela, puisque on assure que quand c'est pratiqué de façon sérieuse, on n'est pas dans les sectes ni rien.
6: En tout cas, la médecine officielle va le Conseil de l'Ordre veille à ce qu'il n'y ait pas de débordement. Et puis, il y a aussi un rapport à la religion.
3: Oui.
6: C'est-à-dire que... Oui. Est-ce que c'est religieux ? Est-ce que... Ainsi de suite, quoi. Enfin, j'avais pas entendu parler du... J'avais entendu parler du chamanisme, parce que ça touche des sociétés anciennes, je sais plus, en Mongolie, ou... Mais quant à l'importer dans les pratiques occidentales, j'y crois pas trop, quoi. Ça semble pas tellement sérieux, pas plus que certaines médecine douce, et puis ça peut aller jusqu'à un dégât, c'est que des gens se soignent, se croient se soigner comme ça, et perdent du temps dans les soins classiques.
3: Ils disent j'abandonne. À se nourrir de toutes les pratiques thérapeutiques telles le yoga et donc pourquoi pas le chamanisme. J'y crois parce que c'est toujours se nourrir de pratiques autres. Non, je vois pas pourquoi on devrait fermer la discussion ou la question. Je crois qu'au contraire, plus on va enrichir la pharmacopée traditionnelle de choses invasives, moi je trouve que c'est bien.
7: Moi je suis d'accord pour le yoga, mais pour ils arrêtent, ça veut dire qu'il faut arrêter les traitements aux patients.
3: Non, mais par exemple, quand on voit que certains patients, justement, quand c'est quand il y a des résistances, c'est-à-dire quand les outils thérapeutiques classiques n'arrivent pas à résoudre, et que on a beaucoup compté sur la sismothérapie, qui, disons-le, c'est les électrochocs. Moi, je préférerais qu'on essaye de chercher dans l'eau, dans le yoga, dans tout un tas d'autres pratiques, le bien-être des patients. Et un bien-être durable.
7: Ça existe toujours, les électrochocs sur le patient ?
3: Oui, ça existe toujours et ça s'appelle souvent, de façon un peu euphémiste, l'osmo... comment j'ai dit ? Sismothérapie.
7: Moi, j'ai vu qu'ils utilisaient ça sur les patients. Tu sont très malades. Tu sont comme des psychophrènes ou des malades.
3: Non, ça peut être des dépressifs qui n'arrivent pas à sortir du cycle dépressif. C'est pas forcément des pathologies les plus spectaculaires ou les plus lourdes qui amènent certains médecins à prescrire de la sismothérapie. Après, c'est vrai que je crois de plus en plus à la psychologie, à la parole, au dialogue, à l'art-thérapie, l'ergothérapie. Et je pense que chacun, quand il est prêt après, peut aller vers cette forme de résilience, de guérison, et une guérison satisfaisante, même si certains disent partielle ou pas. Voilà.
4: Stop. Oui, après aussi, ils ne sont pas contradictoires, c'est-à-dire qu'il y a certains traitements qui ne peuvent pas empêcher de prendre le traitement habituel. Et moi, j'ai travaillé longtemps avec un grand poète, artiste et aussi soignant qui s'appelle Alejandro Jodorowsky. Et lui, il a créé un truc qui s'appelle le psychochamanisme. Et à partir d'un truc, avant, il l'appelait la psychomagie. C'est-à-dire que, des fois, on peut faire des actes poétiques, des actes pour transformer la réalité qui vont transformer aussi nos pensées, notre monde interne, mettre les choses en circulation. Et donc, je pense que, c'est pas qu'il soit contradictoire, mais la médecine traditionnelle, il y a ses limites. Vous voyez, les médicaments peuvent aider à calmer certains symptômes, mais ils vont pas soigner la maladie. Et donc, c'est un changement des positionnements subjectifs dans la vie, qui n'ont pas d'être malade, à ne plus être malade, sinon qu'on a certaines singularités.
3: Ouais, exactement. C'est mon combat aussi.
8: Monsieur Carasso, est-ce que vous regardez des émissions État paranormal, le paranormal sur les ovnis, sur les fantômes, sur les revenants, sur les le diable, sur le Dieu, est-ce que vous regardez des émissions comme ça? Et est-ce que vous pensez que Dieu existe et que le diable existe?
4: J'ai pas le temps de le regarder, mais ça m'intéresse. D'ailleurs, on a fait une toute 24 heures de radio qu'on appelait radio paranormale. Et ça, parce que la radio, vous savez, c'est très lié à des ondes, à connexion de choses. Donc ça m'intéresse énormément. Mais comme phénomène acoustique, comme phénomène de perception, tel comment ça m'intéresse, l'hallucination, par exemple, ça m'intéresse parce que c'est une perception que pas tout le monde a. Après le bien, le mal, le Dieu, le diable, c'est un peu des caricatures, je trouve, de certaines choses, mais Surtout, il ne faut pas avoir peur, il faut essayer de faire face aux choses.
3: Mais à la télé, ça peut être aussi des effets spéciaux. Hein.
7: Attends, moi je suis partie à l'église. Attends, je vais vous expliquer. Moi je suis partie à l'église. Je ne vais plus dans cette église-là parce que ça me fait peur. Je suis partie dans une église protestante. Les gens, ils criaient. Ils étaient comme s'ils étaient ensorcelés, ils criaient. Ils étaient en transe, ils criaient fort. Et moi et Françoise, on a eu très peur.
3: Pourquoi c'était un 24 heures de prière
7: Non, c'était
3: pas. Qu'est-ce qui vous a fait peur?
7: C'est que la femme a crié et a dit des trucs qu'on comprenait pas, tu vois. Elle parlait.
3: Mais ça durait longtemps, c'est peut-être pour ça. Trop longtemps.
7: Elle disait des trucs en je sais plus en quelle langue et ça nous a fait peur.
3: Mais c'était dans une vraie église?
7: Non, dans une salle. Ah
3: ouais. Mais vous saviez où vous alliez quand vous y êtes allé?
7: Oui.
9: C'était ici, non?
7: Non, c'était à Bondy Nord. Oui.
4: Peut-être on peut aller un jour et faire un reportage sur radio là-bas.
3: Oui, moi ça.
4: Ça peut être intéressant.
8: C'est Carasso. Un jour, je suis allé et quand j'allais à l'église régulièrement les dernières, j'ai cru voir quand j'étais assis, j'ai cru voir l'ombre d'un homme et une ombre noire avec une capuche derrière moi. Je sais pas si c'est moi qui imaginais ou c'est moi qui imaginais ou c'est dans une église. On voit pas ça dans une église.
4: Bah, c'est votre perception. On peut pas combattre votre perception. Si vous l'avez senti, ça peut être des choses. Mais vous savez, moi ce que j'aime bien, c'est pour ça que j'aime bien la radio, parce que là, on est entouré des ondes. Si on a une radio, on a des fréquences, il y a des voix partout. Vous voyez, donc on est entouré de choses invisibles. Qu'on ne sait pas, il y a des gens qui perçoivent des choses que les autres ne perçoivent pas. Ou pas, Christiane.
3: Et parfois, quand on rentre dans une église ou comme Notre-Dame ou à la basilique à Saint-Denis, quand on voit ce que les hommes ont mis du temps à construire, hein, c'est vraiment beau, c'est grand, ben, on peut être pris d'un sentiment étrange face à tout ça, de se sentir tout petit être humain face à l'histoire avec un grand H, les siècles et tout ça.
9: Il y a pas mal de...
6: Non, c'est bon. Je voulais dire que même à Bondy, il y a pas mal de lieux de culte. J'en ai visité certains, mais pas tous. Il y a une mosquée, il y a une synagogue, il y a... un temple maçon aussi, des francs-maçons. Et les églises, il y en a plusieurs. Il y en a au nord et au sud. Quant au courant baptiste, c'est évangélique. Je ne connais pas. Mais ils louent des salles et puis ça ne reste pas un lieu de culte en permanence. Non, c'est vrai. Ben, ça, c'est l'affaire de chacun.
5: On va aller faire un reportage. On va aller au...
6: Le problème, c'est que c'est très protégé comme lieu.
5: On va trouver les autorisations. Ouais,
9: super bonne idée. Voilà.
5: Micro.
8: Oui, Albert. Je crois pas que ce soit protégé comme lieu parce que quand tu as vu dans le pays du Moyen-Orient, les églises, des terroristes qui rentraient dans les églises pour tuer les gens. Je crois pas que c'est des lieux

0: Ils sont terroristes, ils ont fait du mal aux gens, mais ils rentrent quand même dans les mosquées. Les églises, il y a des gens, tu rentres, c'est saint, c'est saint, il y a des gens, tu rentres saint, ils sont là pour enlever leur péché. Et il y a une dame, elle nous a dit qu'elle a eu, elle avait arnaqué beaucoup d'hommes dans sa vie, et Dieu l'a aidée. Voilà.
1: Je sais qu'il s'est passé quelque chose dans une église, dans l'église en France, dans les églises, je crois deux églises, un prêtre qui avait été tué par un couteau. Vous vous rappelez de ça?
2: Et aussi qui pille, il y a des voleurs qui rentrent dans les églises et qui pillent les trésors de l'église. Et ça c'est.
3: Ça me rappelle un film avec de Jean-Pierre Mocky où vous voyez deux gars qui pillaient les troncs d'église. Monsieur Mocky est anticlérical à fond. Mais c'était qui? C'était, il y avait Bourvil, De Funès, je ne sais plus, des comiques.
4: Il y a aussi un film de Luis Buñuel qui s'appelle La Voie lactée, qui c'est tout un. Ça parle de ce type de. C'est une histoire des deux personnes qui parlent au chemin de Saint-Jacques-de-Compostelle et qu'ils vont. Qui je raconte toutes les hérésies de l'histoire de l'Église avec deux films. Il faut le voir ce film, c'est un film très intéressant. La Voie lactée, ça s'appelle.
3: Clérical.
4: Oui, et puis surtout, il dit qu'un film, c'est comme un rêve dirigé. Ça, j'adore cette phrase de Buñuel. J'aimerais bien que notre émission de radio soit aussi comme un rêve dirigé, qu'on voyage.
3: Bah oui, c'est un peu vrai. Encore?
1: Et monsieur Carasso, que pensez-vous des guerres de religion?
4: Bon, je pense rien du tout. Enfin, c'est-à-dire que les guerres, je trouve que c'est stupide. Toute guerre est stupide et toute guerre part d'une identité déformée, égo gonflée. Vous voyez, le nationalisme produit des guerres, les États-nations produisent des guerres. On voit ce qui passe en Ukraine et en Russie. C'est des cousins, c'est comme les Normands et les Bretons.
1: C'était comme Hitler.
4: C'est pour ça que les religions. Enfin, il y avait un grand poète au Moyen-Âge qui s'appelait Ramon Jul, Raymond Lull. Qui avait créé l'art général pour toutes les sciences et il voulait faire une espèce de cercle concentrique pour prouver que tous les monothéismes sont les mêmes. Donc vous mettez les attributs de Allah, de Dieu et puis enfin de tous et puis ça se ressemble parce qu'ils sont ils peuvent se conjuguer. Voilà.
3: Enfin,
4: C'est la base de ce qu'on appelle l'écuménisme.
3: oui, mais c'est vieux,
4: c'est vieux, mais
3: c'était
4: ça reste
3: pas,
4: d'actualité.
3: oui, puisque même il y a eu les guerres de religion entre chrétiens en Europe, et puis des religions monothéistes, elles ont pas cessé de se faire la guerre. À partir de la Bible, il y avait déjà des différences exagérées comme celles que tu dis, c'est-à-dire que en les boostant, on arrive à la guerre.
0: Mais il était fou, la personne. T'as tué des juifs, des handicapés. C'était quelqu'un de fou, Hitler. Tout le monde dit qu'il était fou dans sa tête. Tout le monde dit qu'il avait des problèmes psychiatriques. Hitler.
3: Ouais, mais enfin, on n'a pas su l'arrêter, quoi. C'est ça le problème. C'est qu'il y a des gens qui ont marché avec, qui étaient dans son trip et tout, et le contrepoison, ça nous a coûté cher, hein. Ça a coûté des 10 millions de morts pour la Deuxième Guerre. Et il y en a un autre qui est en train de dériver, c'est Poutine.
0: Ah oui, Poutine est délire là, oh là là.
2: C'est là que j'ai du mal à comprendre. Des fois, je fais une question naïve, toute naïve. Nous, si on fait, je sais pas, un débordement sur la voie publique, on va être conduit à l'hôpital, etc. Alors que il y a des gens comme Hitler qui évidemment étaient au-delà de tout ce qui peut être compris et entendu. Et eux, ils n'ont pas été hospitalisé.

0: Moi, je ne sais pas, je lui prescrirais bien, à Poutine aussi, une injonction thérapeutique d'aller discuter avec des psychologues de toutes origines et tout ça, de pourquoi il fait ça, pourquoi, à quoi ça lui fait penser, qu'est-ce que ça assouvit chez lui de faire ça et tout ça.
1: C'est comme un régime de terreur. Et certains y ont trouvé avantage. En fait, c'est pas lui tout seul qui décidait des massacres ou des guerres qu'il avait menées. C'est qu'il y a des gens qui voyaient leur avantage. Je ne sais pas, un ingénieur comme Porsche, par exemple, qui faisait les tourelles de tank et tout ça, il a été blanchi au bout de 5-6 ans. Et après, il a repris son activité. Mais en fait, c'est toute la société allemande de l'époque qui était infectée par le nazisme. Et donc, est-ce que nous, à la place des Allemands, on aurait eu une attitude de révolte ou au contraire de baisser notre froc? On ne sait pas.
2: Mais c'est ça, il ne faut pas oublier que Hitler était élu démocratiquement par la population. Et en fait, on a plein de... Et Poutine, entre guillemets. C'est-à-dire que le vrai dangereux fou n'est pas celui qui est hospitalisé, c'est celui qui est au pouvoir. C'est le mec qui fait semblant.
3: Ok. Radio Schizophonia avec l'équipe. C'est Black Ace. Et qui est Black As, Casbla pour ceux qui savent, sur les ondes. Yes, I, en équipe, on y va, on y va. Bora Bora.
4: Allez, King avait dit à l'époque, quand il était champion du monde, il faut me battre trois fois à l'ouverture, en milieu de partie et en finale. Maintenant, je vais vous commenter la partie de Sébastien Feller contre. Non, de Mathieu Cornette contre Sébastien Feller au championnat de France, d'échecs. Donc, c'est une partie qui a duré 14 coups. Donc, je vous commande la partie de Mathieu Cornette contre Sébastien Feller au championnat de France à Albi. C'est un Gambit d'âme. Vous connaissez Gambit d'âme, la série de Gambit d'âme avec sur Netflix. Et ben c'est Gambit d'âme. C'est une ouverture qu'on appelle Gambit d'âme qu'on joue devant la dame. C'est le pion devant la dame. Il y a un pion devant la dame. Le pion devant le qui est juste à côté du fou la dame, qu'on joue des 4, c'est 2 C4. Et après, on joue Kami C3. Mais je vais vous commenter la partie maintenant. Et c'est parti. Et je vous la fais. C'est parti. Et Mathieu Carlet va gagner en 14 coups. Et vous allez voir que Sébastien Feller va abandonner. C'est parti. Je commence. D2D4. C'est Mathieu Cornette, D4. Sébastien Feller répond D4, D7, D5. Maintenant, Mathieu Cornette répond C2, C4. Pion blanc, C2, C4. Maintenant, Sébastien Feller répond pion noir, E7, E6. Maintenant, Mathieu Cornette répond cavalier blanc B1 en C3. Maintenant, Sébastien Feller répond cavalier G8 en F6. Cavalier noir G8 en F6. Maintenant, Mathieu Cornette répond pion blanc C4, pion noir D5.

6, pion blanc D5. Pion noir D6, E6, prend pion blanc D5. Ensuite, Sébastien, Mathieu Cornette répond fou blanc C1 en G5. Donc maintenant, Sébastien Feller répond achète à 6 pour attaquer le fou. Le fou blanc qui est en G5. Terrible faute. Il aurait dû jouer donc fou noir F8 en E7 ou cavalier noir D7 en B6. Il a joué ça. Et donc maintenant, ça va être un mat en deux coups. Et Feller va abandonner. Dame blanche. E4 prend fou noir E6 échec. Et maintenant Sébastien Feller va prendre le pion. Il va prendre la dame blanche qui est en E6. Et maintenant ça va être échec et mat en un coup. Maintenant, tu connais, va jouer fou blanc D3 en G6, échec et mat. Voilà, c'est fini. C'est... 1-0 pour Magic Honnête. Et Sébastien Feller a battu.

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On va les mettre directement dans le jardin.

0: Alors salut tout le monde, bienvenue à la Croche Oreille Mondiale, une émission consacrée aux arts sonores et aux pratiques musicales qui s'inspirent de l'expérimentation. L'émission d'aujourd'hui est un écho de la Croche Oreille qui est présentée sur les ondes radio de CKRL 89.1 à Québec chaque dimanche en soirée. Gaëtan Gosselin au microphone, un plaisir de vous retrouver ce soir autour d'un projet d'émission que m'a inspiré entre autres les propos de l'audio-naturaliste Bernard Faure à propos de la présence des oiseaux dans nos vies quotidiennes. Qu'il s'agisse de fascination, d'empathie ou encore de rêverie momentanée pour ces petites bêtes à plumes, mille et une allégories nous rappellent l'importance de la faune aviaire dans les imaginaires culturels du monde entier. Au cœur de mythologies anciennes et de croyances contemporaines, l'oiseau plane depuis longtemps sur le monde de l'art. Bon, c'est Nelly Gant et ses oiseaux de février, l'albatros de Baudelaire, qui est chantée par Ferré, les hiboux de Jean-Paul Riopel, les rapaces de René Derouin, le corbeau de Fred Fortin, et oui, l'aigle noir, le cygne, le rossignol, pour évoquer autant Stravinsky que Barbara. La vie artistique, comme la vie tout court, n'échappe pas aux inspirations que procurent les oiseaux à nos imaginations fertiles. On peut s'en faire un ami, manière François d'Assise, ou encore s'en emparer pour les décrire, manière Jean-Jacques Audubon. Je vous propose donc ce soir d'entremêler tout ça et de vous offrir des créations sonores qui sont toutes inspirées par l'univers des oiseaux, par le truchement de leur territoire, de leurs habitudes migratoires, de leur chant, évidemment, et de tous ces dérivés volants qui parsèment la littérature, les arts visuels et la musique, entre autres. Bon, on va donc faire ensemble une petite balade au cœur de l'imaginaire ornithologique des artistes contemporains. Et je débute ça avec une œuvre visionnaire réalisée par Louise Lawler. C'est une photographe américaine née en 1947, une figure majeure du courant artistique appelé « appropriation » qui apparaît au cours des années 80. Son œuvre est centrée sur des photographies d'œuvres d'autres artistes exposées dans des musées, collections et centres d'exposition afin d'attirer l'attention sur le système informel de contraintes et de règles, souvent cachées et souvent patriarcales, donc système qui régit le monde de l'art. On peut dire qu'une grande partie de sa démarche a mis en lumière la marginalisation des femmes dans le système de l'art. C'est dans ce contexte que Louise Lawler a créé, au début de sa carrière, une œuvre sonore intitulée « Bird Calls », une création satirique, humoristique aussi, dans laquelle elle transforme le nom de célèbres artistes masculins en cris d'oiseaux. En vedette, bon, Vito Acconci, John Baldessari, Daniel Buren, Joseph Kossuth, Andy Warhol, bon, j'en passe plusieurs. Et éminemment féministe, les gazouillis sonores de Lawler se veulent une dénonciation de la domination patriarcale dans le monde de l'art, en tournant en dérision, bien sûr, la renommée des grands maîtres blancs qui éclipsent trop souvent le travail des femmes et des artistes sous-représentés. Alors, on écoute un extrait du célèbre Bird's Call de Louise Lawler, une œuvre qui était à l'époque diffusée en boucle, accompagnée de la liste des artistes associés et parodiés. On écoute ça.
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Eh bien, on vient d'entendre la création de Louise Lawler intitulée Bird Calls, que vous retrouverez entre autres sur le site UbuWeb. C'est un très beau projet du Tempo Real, une institution italienne dédiée à la recherche dans le domaine des musiques électroniques et des arts sonores, qui m'a mis sur la piste de Bernard Faure, un compositeur, artiste sonore et audio-naturaliste français. Bernard Faure raconte qu'il rêvait déjà très jeune de faire de la musique et que ce rêve a pris forme assez rapidement autour de la bande magnétique, du microphone et des sonorités qu'on retrouve dans la nature. Le chant des oiseaux sera sa matière première, habité, dit-il, par une passion peu commune pour les sciences animalières. Il va côtoyer longuement Jean Rocher, le père de l'audio-naturalisme en France, et trouver de l'inspiration dans les travaux très originaux de Jacques Delamain, qui rédige, à même les tranchées de la Première Guerre mondiale, le journal de guerre d'un ornithologue. Fascinant tout de même. Alors, c'est donc à l'invite du Tempo Real que Bernard Faure a produit une balade sonore pour jardin, en puisant, dit-il, dans plus de 20 ans de création. Il a notamment puisé dans ses compositions ornithologiques comportant le chant d'oiseaux canadiens et dans son cabaret des oiseaux qui mettent en scène des passereaux principalement enregistrés en Toscane. Dans chacune de ses compositions, dit-il, je m'impose un strict respect du chant de l'oiseau, facteur ultime de l'identité animalière. Et tout ça transcendé, vous allez l'entendre, par le flair du compositeur. Le projet intitulé « Oiseau » comporte une dizaine de mouvements et on va écouter celui intitulé « Étude sous la pluie ». C'est une création de Bernard Faure.

Pas mal tout de même le travail inspirant de Bernard Faure sur étiquette Tempo Real qu'on vient d'entendre. Je vous propose maintenant un projet sonore de Christian Bouchard, un compositeur et musicien québécois qui a fait des études au Conservatoire de Montréal. Il crée, dit-on, des mondes sonores par l'assemblage de paysages sonores, de musique expérimentale et de musique concrète. Il a créé des œuvres pour le théâtre, le cinéma, notamment membre fondateur du quatuor d'électroacoustique Teresa Transistor. Bon, un quatuor qu'on a pu entendre ici à Québec dans le cadre du Mois Multi il y a quelques années. Christian Bouchard se retrouve avec nous ce soir par le truchement d'une exploration intitulée Birdscape, un projet réalisé en 2020-2021 et inspiré, vous vous en doutez, par le chant d'oiseaux qu'on retrouve au Québec. Il y a longtemps que je voulais travailler avec cette matière que sont le chant des oiseaux, raconte Bouchard. Je les ai toujours entendus comme les premières mélodies terrestres évoquant des oscillateurs aux modulations complexes. Après quelques essais, je me suis dit que j'avais tout ce qu'il faut pour triturer, hachurer, transposer le chant des oiseaux en de nouvelles espèces. Véritable défi, raconte Bouchard, parce que les chants d'oiseaux sont comme la voix humaine. Ils résistent aux outils de transformation, comme si leur chant possédait un instinct de survie de l'espèce. Intéressant tout de même. Bon, et l'aspect le plus intéressant de ce projet Birdscape, c'est qu'il a été composé sur un système quadriphonique où la mise en espace des sons a été inspiré, selon Bouchard, par les trajectoires de vol de certains oiseaux. Les figures en huit de l'hirondelle, le vol stationnaire et les déplacements hyper rapides de l'oiseau-mouche, les lignes droites de l'oiseau de proie, tout ça dans un respect relatif des empreintes mélodiques captées au départ, dit-il. Alors voilà, on écoute ça, Birdscape, de l'artiste sonore Christian Bouchard.

C'était une création du Québécois Christian Bouchard, une création intitulée Birdscape. Bon, j'ai demandé à Gemini, plateforme d'intelligence artificielle, parmi d'autres, bon, si la musique était influencée par le chant des oiseaux. Et je vous résume la réponse. Oui, la musique est profondément influencée par le chant des oiseaux, servant de source d'inspiration à de nombreux compositeurs depuis des siècles, de Beethoven aux Beatles, et on pense entre autres à cette pièce intitulée « Free as a Bird ». Bon, l'influence aviaire sur la musique se matérialise par mimétisme, via certains instruments, bon, les flûtes, clarinettes, hautbois, souvent utilisées pour reproduire les chants. Dès le 16e siècle, Clément Jeannequin intègre des imitations de chant, bon, le rossignol, le coq, dans ses polyphonies, un procédé que vont expérimenter Vivaldi, Ravel et Stravinsky, entre autres. En mai 1924, toujours dans le texte de cette intelligence artificielle, donc en mai 1924, la violoncelliste britannique Beatrice Harrison éblouit la galerie avec son concert en duo avec un rossignol et tout ça en direct à la radio. Et parmi les plus illustres compositeurs du 20e siècle, vous l'avez sans doute reconnu, Olivier Messiaen, qui va transcrire des chants d'oiseaux pour les intégrer à son catalogue d'oiseaux, pendant qu'Éric Dolphy, dit-on, le jazzman, s'inspire des intervalles microtonales du chant des oiseaux pour réinventer le jazz. Eh bien, c'est sur cette note jazzy que je vous propose un extrait d'un magnifique album du musicien multi-instrumentiste d'origine allemande, Philippe Hager, un album intitulé Birds, qui entremêle composition et improvisation pour saxophone solo à des enregistrements de chants d'oiseaux et de sons de la nature. Et à propos de ce projet, Hager souligne combien l'expression corporelle et la respiration importent dans la communication, citant le chant comme acte essentiel de communication sociale depuis des milliers d'années, comme il en est, dit-il, dans l'habitude naturelle des oiseaux de dialoguer via le chant. Je referme les guillemets. On écoute un extrait de ce beau projet intitulé Birds, une création intitulée Albatros. C'est du jazzman Philippe Hager qu'on retrouve sur étiquette allemande Grisaille.

Alors voilà ce qui complète la première demi de l'émission Restez des nôtres. On poursuit ça en seconde demi sur cette relation entre les musiques, les arts et la faune aviaire, les oiseaux.

Eh bien, on est de retour. Vous écoutez l'Accroche-oreille mondiale sur la radio numérique autonome Pinode, qui diffuse depuis Mulhouse, en France, et Radio Bloc Oral, qui diffuse depuis Montréal, au Québec. Je vous rappelle que vous retrouverez la liste des pièces entendues ce soir sur le site l'Accroche-oreille. Vous trouverez ça assez facilement sur la toile. Gaëtan Gosselin, microphone, avec vous jusqu'à 22h, en compagnie d'artistes qui sont fascinés et inspirés par le monde des oiseaux, leur chant, leur territoire, leur vol. La philosophe et essayiste Vinciane Després a écrit en 2019 un petit opus très prisé des ornithologues et environnementalistes. Ça s'intitule « Habiter en oiseaux », un livre dans lequel elle nous invite à réfléchir l'occupation du territoire par les animaux en général, mais surtout par les oiseaux. Comment l'oiseau s'accommode-t-il de ses semblables dans l'espace et dans le temps? Que nous raconte le chant des oiseaux au fil de leur migration ou encore de leur nidification? Ben, c'est un peu le type de questions et de réflexions menées par Després qui va passionner et inspirer les artistes sonores montréalais, Béchard Hudon, qui vont patiemment observer au moyen d'une webcam pendant un mois le quotidien d'une famille d'aigles dont le nid se trouvait en Floride et pour laquelle, disent-ils, nous avions développé un intérêt singulier. En présence virtuelle, Catherine et Sabin vont développer une envie d'habiter en oiseaux et de dialoguer avec eux au fil de réflexions menées sur nos identités communes. J'ouvre les guillemets. En présence réelle, les oiseaux nous ouvrent l'écoute et leur chant se glisse dans nos oreilles. L'instant qui passe est étiré par un fragment sonore dans l'espace distant, fait de sons abstraits, de souffles et d'enregistrements de terrain. Nous sommes dans un espace double, à certains moments intérieur et à d'autres moments extérieur. Je referme les guillemets. Béchard Hudon ont aussi réalisé des œuvres visuelles à propos de cette cohabitation avec l'oiseau et une création sonore intitulée 17 avril 20h20, 1h13:40 PM, issue d'une commande du Centre Avatar de Québec dans le cadre du projet Repère. C'est un projet qui visait à consolider nos ancrages dans le monde vivant. Alors, on écoute ça.

Bon, à préparer une émission sur les liens qui unissent les arts sonores et les oiseaux, on tombe inéluctablement sur les performances, bon, extraordinaires de ce duo, réunis sous l'intitulé « Chanteurs d'oiseaux » que sont Johnny Rass et Jean Boucaud, deux performeurs vocaux du nord de la France, deux amis d'enfance qui imitent le chant des oiseaux avec une adresse, mais sans pareil. Je vous fais lecture des notes d'accompagnement, leur symphonie des oiseaux. Ça donne à peu près le ton. D'abord, il faut tendre l'oreille. L'oiseau prophète de Schumann répond au silence des bois de Dvorak, en miroir à la complainte de la jeune fille et le rossignol de Granados. Puis, imaginez cette passion vécue par Mozart et son étourneau chéri qu'il domestiqua et qui lui inspirera l'oiseleur de la flûte enchantée. Ou écoutez Grieg devant son jardin secret, les quelques nids d'oiseaux qu'il protégeait dans sa demeure à Bergen, se recueillir en écoutant Perlman ou en suivant Stravinsky à travers l'univers fantastique de l'oiseau de feu. Je referme les guillemets, tout ça, ben, interprété ici par Shani Dulika, Geneviève Laurenceau et les chanteurs d'oiseaux. On écoute un extrait de L'Oiseau de feu.

Ah, les oiseaux, ils en ont inspiré des légendes, des mythes, et cela dans toutes les cultures. Dans un article paru dans la revue Érudit en 2025 sur la plume d'aigle, on y relate que plusieurs types d'oiseaux et leurs plumes sont encore de nos jours utilisées chez les Premières Nations comme des symboles très puissants. L'aigle est maître du jour, le hibou maître de la nuit, le pique-bois maître des arbres et le canard maître de l'eau. Les plumes de la perdrix sont particulièrement estimées chez les autochtones, les protégeant des mauvais esprits. L'aigle, qui est un animal sacré dans la spiritualité traditionnelle des Premières Nations, est donc souvent représenté par une seule plume. Cette plume d'aigle que l'on intègre désormais aux protocoles sociaux et diplomatiques, dont la possibilité par exemple de prêter serment avec la plume d'aigle à la main. Cela dit, je vous propose qu'on écoute une création extraite d'un album intitulé « Musique d'oiseaux synthétiques ». C'est un album regroupant de nombreux artistes préoccupés par le déclin de l'environnement aviaire. Si les oiseaux étaient conscients de l'exploitation dont ils sont victimes, nous rappellent les auteurs du projet, sans doute qu'ils se rebelleraient. Or, la trajectoire actuelle qu'emprunte le monde conduira malheureusement de nombreuses espèces à l'extinction. Bon, il y a de quoi réfléchir, alors on écoute une création d'Ori Nakashima intitulée Whistle and Bag. C'est tiré de l'album collectif Musique d'oiseaux synthétiques. Ori Nakashima est une londonienne.

Bon, on l'a évoqué, les oiseaux, leur vol, leur chant et leur couleur, bien sûr, sont à l'origine de nombreux mythes et récits partagés par de nombreuses communautés. Tout ça à l'origine probablement d'une admiration candide et d'enseignements propices au vivre ensemble. L'oiseau semble s'imposer de manière bénéfique, en tout cas dans l'histoire humaine, bien qu'il ait été l'emblème de gouvernance assez brutale. En contrepoint des mythologies communes, on découvre dans le monde de l'art des mythologies personnelles, sans doute pour donner du sens à un monde où les valeurs communes se raréfient. Et l'artiste britannique Kate Carr propose dans cette veine son Field Guide to Fantasmic Birds. C'est un guide à l'attention d'oiseaux fantastique. J'ouvre les guillemets. Tout est fiction, dit-elle, artefacts et performances. J'imagine les oiseaux fondre sur moi en réponse aux structures sonores que j'ai créées. On écoute une création intitulée, là je traduis, Timide, généralement seul ou en couple. C'est une œuvre composée à partir d'enregistrements de chants d'oiseaux à l'aube. Ça provient d'Afrique du Sud, d'Australie et du Royaume-Uni. C'est tiré de cet album Field Guide to Fantasmic Birds de l'artiste sonore Kate Carr. On écoute ça.

Eh bien voilà ce qui complète l'émission pour ce soir en compagnie des artistes Bernard Faure, Christian Bouchard, Kate Carr, Ri Nakajima, Shani Doulika, Geneviève Laurenceau et les chanteurs d'oiseaux, Louise Lawler, le collectif Béchard Rudon et Philippe Hagan. Grand merci aux collaborateurs, collaboratrices d'avoir permis l'écoute de leurs œuvres que l'on retrouve sur de nombreuses plateformes et labels qu'on retrouve notamment sur Bandcamp. Cela dit, vous trouverez la liste des pièces entendues ce soir sur le site L'Accroche-Oreille ainsi que toutes les émissions diffusées jusqu'à maintenant pour écoute quand ça vous tente. On termine la soirée sur des sonorités de Chris Watson, audio-naturaliste de grande réputation. C'est une captation en forêt tropicale du Costa Rica d'un couple d'oiseaux non identifiés, des oiseaux inconnus. Voilà, depuis les studios de CKRL dans le quartier Limoilou à Québec. Au microphone, c'est Gaëtan Gosselin qui vous salue.

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